La nouveauté de la formation Lil Red and the Rooster et donc c'est un premier extrait qui est sorti le 10 juin dernier. On pense un petit peu jazzé, un petit peu vieux blues, mais pas la guitare, mais surtout le piano, bien sûr. Donc Lil Red and the Rooster, on attend un album pour plus tard, donc on espère que ça va être avant l'automne. Et donc c'était la pièce Why Don't You Do Right avec Lil Red and the Red, non pas the, Lil Red and the Rooster, donc avec cette pièce qui va se figurer sur un prochain album très très bientôt. Donc on termine la partie blues avec une réédition. L'album est sorti en 1972 pour une première fois et elle vient d'être réédité, remasterisé, tout ça en beau, en neuf. C'est l'excellent guitariste Albert King qui nous fait un blues qui est rempli de soul et de R&B. Donc on l'écoute donc ici nous interpréter une pièce donc sur l'album qui s'appelle I'll Play the Blues for You. Eh bien, on écoute une pièce qui s'appelle Breaking Up Somebody's Home avec l'excellent Albert King.

La musique de la formation Brooklyn Funk Essentiel et l'album paru le 24 avril dernier. Et donc, cet nouvel album s'appelle Black Butterfly. Et la pièce que nous avons entendue, The Girl from Outer Space, une formation qui est très populaire aussi en France et en Europe. Donc, elle fait un funk parfois doux, mais parfois très, très rythmé. Donc, la Brooklyn Funk Essentials est leur nouveauté. Et la pièce que nous avons entendue, The Girl from Outer Space. On poursuit en musique. On y est dans la partie un peu plus électrique, électro. Donc, tout récemment, on avait deux albums, non pas un, mais deux, de Steven Bernstein, trompettiste-compositeur, qui nous proposait un album, donc, avec une formation plus acoustique. Donc, Scott Cooley est aussi à la basse et Nash Sheet-Waite à la batterie, complété par un trompettiste, mais bien sûr, Steve Bernstein. Donc, l'album a pris le nom de Rizzo Nation Trio. Donc, c'était un peu à la même nom que le groupe, finalement. Ça donnait la texture de la musique. Et pour faire un peu plus différent, il a en même temps lancé donc un album avec la participation d'un collaborateur donc avec de longue date, qui est aussi producteur et qui a mis un peu d'électro là-dedans dans son deuxième album. Donc, ça donne un résultat que l'on dit non catégorisable, ultra résonance, c'est le titre de l'album. Facilement, différenciable avec l'album de Rizzo Nation Trio. Et donc, on a aussi, bien sûr, comme je le disais, la participation de Scotty Hard. On a décidé de nommer les pièces avec le nom d'un élément, donc du tableau atomique. Et donc, il y a plusieurs... plusieurs noms qui sont des éléments qu'on ne connaît pas beaucoup. Mais celui-ci, il s'appelle Erbium, E-R-B-I-U-M, et c'est sur l'album donc qui s'appelle Ultra Résonance. Et on écoute Steven Bernstein avec l'aide de Scotty Hard pour ce nouvel album.

La musique de Michel Cusson, et ça date ça de 2021, donc plus précisément septembre, rappelez-vous, 2021-2020, c'était bien sûr la pandémie. Donc Michel Cusson avait commencé des sessions avec un public sur YouTube et il jouait live avec des thèmes. Et au fil de ces sessions, une par semaine, eh bien, il a accumulé aux alentours d'une centaine de titres. Et c'est alors qu'il a décidé de mettre sur disque ou sur support électronique, eh bien, l'album qui s'appelle Momentum. Et nous avons entendu Getaway Drive avec Michel Cusson, et il y a quelques artistes qui sont invités, entre autres Paul Brochu, Luc Boivin, il y a aussi Jean-Bertrand Carbeau, Dan Martel, Alex Lapointe, etc., etc. Donc il y a beaucoup de gens qui donnent leur participation à l'album. Donc Momentum, c'est Michel Cusson en 2021. Et j'en parle bien sûr parce que on avait dit qu'on parlerait du Festival Jazz. Eh bien, c'est connu presque toute la programmation. Donc on a la 40e édition se tiendra du 3 au 6 septembre 2026. Si vous consultez les réseaux sociaux, bien, vous voyez souvent passer des informations sur la programmation, les spectacles qui s'en viennent, les deals aussi avec au niveau de la vente de billetterie, les passes et les séries. Donc, à date, on a toutes les... Il y a les trois jours, jeudi, vendredi, samedi, c'est connu, mais on n'a pas de date de nom sur la programmation du dimanche. Donc, ce sera annoncé bientôt. Et avec cette annonce, eh bien, on devrait passer en entrevue la directrice du Festival Jazz, donc qui devrait être avec nous. Donc, on va attendre ça impatiemment pour vous la présenter, aussi nous parler de l'événement qui s'en vient à grands pas. Donc 3 au 6 septembre, et il y a une série, donc la série Grand Spectacle. Eh bien, ça va débuter avec Michel Cusson, et dans la même soirée, c'est la même billet de spectacle. Donc on aura l'autre Uzeb, donc Alain Caron sera aussi présent. Donc les spectacles sont cédulés pour 19h Michel Cusson et 21h Alain Caron. Un petit changement d'environ une demi-heure pour faire le changeover là, pour Alain Caron. Et on a donc la série Grand Spectacle nous propose déjà très très beau soirée d'ouverture avec ces deux grandes pointures du Québec. La série Grand Spectacle se poursuit toujours à la salle des Jardins, et le vendredi, ce sera Jill Barber qui sera là pour son spectacle. Par contre, les spectacles vont débuter un petit peu plus tôt, puisqu'à part la suite, il y a la série Nuit Jazz qui va se poursuivre à la salle Desjardins. Donc, on a Jill Barber qui va ouvrir ça, et ça va se poursuivre avec Amy R. Roussel et son trio à compter de 21h. Donc, enfin, on revoit la musique le nouvel album pour Amy R. Roussel, qui nous propose l'album Terre, mais aussi un nouveau spectacle, et on aura bien hâte d'entendre cette nouvelle musique live, donc pour Amy R. Roussel. La dernière soirée Grand Spectacle, pour l'instant, on ne sait pas s'il va y avoir d'autres choses, mais c'est entre autres l'excellent trompettiste Keon Harold qui va terminer ça avec la salle du jardin. Donc, un spectacle qui va débuter à 18h30, et ça va se terminer avec les nuits jazz, et ce sera donc Bia avec Maracuja qui nous propose les ballades bossa de brésilienne, bien sûr, avec donc on se remémore des années 60 avec Stan Getz, Santa Antonio Carlos Jobim, etc. Donc Girls from Ipanema, etc. Donc ça va être une très très belle soirée aussi. Et il y aura aussi la série bien sûr éclatée, avec entre autres plusieurs retours, mais aussi un
une rencontre qui devait avoir lieu l'an passé, mais compte tenu de l'incapacité d'un musicien à venir, la formation Five Alarm Funk avait annulé son spectacle. Mais ils seront de retour justement sous le chapiteau et ce sera à 21h45 et ça c'est le vendredi 4 septembre. Le vendredi, samedi 5, ce sera donc très bonne bassiste, Kinga Glick, qui va, ce sera un spectacle à découvrir. Et ça se termine avec le spectacle de Afrotonix pour le spectacle. Donc, il y a aussi les bains publics qui vont être mis de l'avant pour des spectacles en fin de soirée. Mais ça va ouvrir, ça, le chapiteau. C'est Ping Pong Go, le jeudi soir à compter de 21h. Donc, le spectacle Chapiteau de la place Fest Jazz. Et pour nous faire débuter la soirée du vendredi, eh bien, on a un retour que tout le monde aime beaucoup, un spectacle d'un bassiste qui est de plus en plus connu au niveau mondial et au niveau canadien. Eh bien, c'est Carl Mayotte qui viendra nous présenter son nouvel album, l'album qui s'appelle... je l'ai ici pas loin. C'est Claude. Oui, c'est ça. Je pense à Carl, mais Carl, c'est lui. L'album est sorti le 6 mars dernier en hommage à son père Claude. Eh bien, l'album a été fait, évidemment, avec lui et l'aide de son groupe. Il vient nous le présenter donc le vendredi 4 septembre. Ce sera à 17h sous le chapiteau de la place Festival Jazz Vidéotron. On l'écoute ici avec une pièce qui s'appelle La Leçon avec Carl Mayotte.

pièce de Sean Cootey et le groupe Égypte 80. La pièce s'appelle Nadem plutôt. Et justement, ben, cette pièce a jamais été en disquée. Elle a été enregistrée illégalement en spectacle, puis elle est tombée un peu vraiment dans la popularité. Pour employer le terme commun, elle a été vue de façon virale l'année passée et c'était lors d'une participation de Sean Cootey au festival Coachella. Donc, ça a été une pièce donc que personne n'avait entendue, mais sauf en spectacle. Donc là, les fans ont vraiment poussé pour l'entendre et finalement, ben Sean Cootey a décidé de la mettre de la sortir en single tout simplement, donc avec peut-être dans un prochain album à venir, mais pour l'instant elle sort en single et c'est la participation aussi d'un guitariste qui s'appelle Tom Morello. Je sais pas si vous suivez la musique plus alternative, mais c'est le guitariste de Rage Against the Machine qui s'occupe de la guitare sur cette pièce, donc de Sean Cootey et Égypte 80, Nadem, avec Tom Morello, guitariste de Rage Against the Machine, lancé le 5 juin dernier, cette pièce. Eh bien, c'est une pièce vraiment excellente. Et on est dans la partie un peu plus musique du monde pour l'instant. Et il y a un album qui nous propose un jazz méditerranéen du côté de l'Italie. Et il s'appelle Ciro, C-I-R-O, Ettore. Donc, E-T-T-O-R-R-E. On dit ici que c'est un album de jazz méditerranéen intense et évocateur où des mélodies aux accents anciens s'entremêlent avec des harmonies modernes, de l'improvisation et des sonorités contemporaines. Donc, sur l'album, il y a son frère qui accompagne. Ils sont de racines calabraises et il y a lui avec son frère, donc Giuseppe Ettore. Il y a aussi percussionniste Vito

Elle s'appelle, j'ai prononcé ça à la québécoise, mais c'est, elle est de la Moldavie, donc Anna Everling, donc, et la pièce c'était Batra Neaska, et la pièce figure sur une compilation de la compagnie Putumayo, donc European Escapade, donc un escapade européen. Donc la Moldavie, très beau pays à visiter. Ici, elle se fait un peu la porte-parole de l'héritage folklorique de son pays. Plus précisément, c'est plus du côté de la protection du... on appelle ça l'improvisation romaine. En fait, c'est l'héritage culturel romaine qui est ici exposé, qui figure aussi dans la culture de la Moldavie. Et elle s'en charge pour rappeler cette identité qui est évidemment dans les racines de ses ancêtres qui ont vécu dans son pays, donc au tout début. Et elle propose donc des pièces avec des instruments qui sont traditionnels et aussi quelques pièces d'origine traditionnelle, mais d'autres pièces aussi composées par elle. Donc, Anna Everling et la pièce Batra Neaska du répertoire folklorique moldavien. Donc, on poursuit en musique, on va y aller dans une autre sonorité. Beaucoup de guitare, mais aussi un peu à la fois de rock. C'est le duo Rodrigo et Gabriela. Beaucoup de succès, donc, à l'étranger, à l'international. Cette pièce, donc, s'appelle Monsters. C'est un extrait d'un album à paraître. Et cet extrait a été rendu public le 15 juin dernier. Donc, Rodrigo et Gabriela, leur nouveau titre, et ça s'appelle Monster.

Il s'appelle Benny. Juste un N, par exemple. Benny S. Guerra et Kimbaya Uhuru. Donc, Benny S. Guerra donc, est originaire du Canada et Kimbaya Uhuru vient de Colombie. Ils ont lancé ce simple, donc cet extrait d'album, une pièce qui s'appelle Manifeste. C'est une déclaration collective sur la discipline, la croyance et les pratiques illégales, donc pour prévenir en fait ces choses qui sont plus difficiles. Donc Manifeste, c'est le titre, avec donc un peu de latin, donc qui nous provient de la Colombie, un peu de hip-hop du Canada, un peu de percussion aussi avec la collaboration de ces deux musiciens de d'origine différente. Donc Manifeste, c'est le titre. Donc Benny S. Guerra et Kimbaya Uhuru, c'est sorti sur l'étiquette Lulu Records et c'est disponible maintenant. Donc ça a terminé la partie musique du monde pour ce soir. On fait une courte pause et on revient avec la musique vocale pour 30 minutes et au programme, donc dans cette 30 minutes de chant vocal. Entre autres, on a la participation de Nicole Zoraitis, Eve Cornelius, on aura aussi Marissa Balistreri et Stella Cole également seront du programme. Courte pause et on revient avec Brian Evans.

Notre artiste, en fait, c'est un Canadien, il s'appelle Brian Evans et il chante, vous avez pu le reconnaître, un petit peu à la Michael Bublé. D'ailleurs, les thèmes sont pareils presque, aussi certains classiques sont repris à sa façon. Donc, il a, il n'y a pas encore l'album, mais on a eu ce mois de juin 4 extraits en si peu de temps de lui. Donc, peut-être que l'album suivra. Donc ici, c'est la pièce de Last Waltz et c'était produit par Michael Walden qui a travaillé avec Whitney Houston et aussi Aretha Franklin. Donc, des beaux arrangements, une belle production. Donc c'est un peu le retour, pas du ballroom, mais de ces chanteurs crooners qui sont... qui ont vu le succès de Michael Bublé et ont voulu veulent le recréer. Donc, en plus de son côté, la voix ressemble beaucoup à celle de Michael Bublé. Donc, on est là à la partie jazz vocal pour ce soir. Je vous rappelle qu'on aura donc la dernière heure de l'émission entre 22 et 23 heures. La formation québécoise Greenhouse Ensemble. On aura aussi Alexis Martin. La nouveauté de Nils-Petter Møllvær. Aussi Joe Lovano. Donc, tout ça pour la dernière heure. On poursuit donc du côté vocal. On évoque un artiste que je ne connaissais pas il y a 2 ans, mais là, c'est vraiment connu par tout le monde. C'est un artiste qui a mérité 2 Grammy en peu de temps. Et elle vient tout juste de lancer un album qui s'appelle The Devil I Knew. C'est un album qui a 5 parties. En début d'émission, j'ai dit 4, non, mais il y a plutôt 5 parties qui explore les histoires d'amour, les agences émotionnelles, toutes sortes de thèmes, entre autres la malédiction, le requiem, le miroir, etc. Donc ce sont elle a appelé ça donc chacun un mot que je viens de dire, chaque partie porte un mot et l'album complet, les 5 parties, s'appelle The Devil I Knew, donc le démon que je connaissais, que j'ai connu plutôt. Donc c'est Nicole Zuraitis, donc c'est Zuraitis. Il y a des pièces composées par elle, des pièces avec d'autres membres du groupe qui l'accompagnent, et aussi on a bien sûr quelques classiques. Les participants donc à l'enregistrement, entre autres, c'est vraiment un très bon groupe. On a Christian McBride, on a aussi Donnie McLaughlin, Larry Goldings, donc tout ce beau monde-là accompagne l'excellente Nicole Zuraitis. Et de l'album The Devil I Knew, on écoute une pièce qui s'appelle Wish I Could Love You. Et on l'écoute au 96.5 avec Louis Brunet jusqu'à 23 heures.

Elle s'appelle Eve Cornelius, donc Eve Cornelius, avec sa nouveauté qui est sortie en mai dernier. L'album s'appelle Eve Again Naturally, avec une pièce qui s'appelle I Got the World on a String, donc un grand classique de la musique jazz composé par Harold Arlen et Todd Kohler. Elle est accompagnée au piano d'Anthony Wunsey, à la basse Will Lyle, Larry K. Drouin à la batterie, et au saxophone, trompette, on a Ira Wiggins et aussi Robert Trower qui complète. Donc, album donc qui s'appelle Eve Again Naturally, et ça vient de sortir. Elle est originaire des alentours de Chicago. C'est là qu'elle a commencé sa carrière et bien sûr ses études, c'est là qu'elle a tout débuté, et elle demeure d'ailleurs encore non loin de Chicago, une ville qui, d'après certains, plusieurs, est quand même très très très belle et pas si compliqué que ça à visiter. Donc, Eve Cornelius, c'était sa nouveauté. On poursuit et on va se transporter toujours aux États-Unis. Elle s'appelle Marisa Balistreri, et tout récemment, elle nous proposait une nouveauté qui s'appelle New Monster. Donc, New Monster, donc on a eu un premier extrait en mai dernier, et l'album complet paraîtra vendredi, donc ce sera à surveiller. Avec elle, on a Jeff White à la basse, Noah Brooks à la batterie, et James Deaver aussi à la basse, mais sur une pièce, et elle est accompagnée aussi de son mari qui est au piano, et qui, elle, bien sûr, elle chante. Donc, les compositions sont de son mari, et ça donne un album, évidemment, de couple. On écoute donc Marisa Balistreri avec son nouvel album qui s'appelle New Monster. Et pour l'occasion, on écoute un titre qui nous propose, qui nous met en relief sa grande qualité avec la langue française. Et la pièce s'appelle Moulin Rouge, Marisa Balistreri.

La musique de la formation québécoise Greenhouse Ensemble. Donc, l'album s'appelle Mezzanine et il était lancé en mai dernier. Donc, nouveauté avec un groupe qui comprend quand même pas mal de musiciens dans la formation. Et des fois, bon, la musique en groupe, c'est quand tout le monde participe, c'est possible qu'il y ait des déchirements de chemise et des hausses de ton. Mais bon, ici, le groupe a passé à travers. Ils sont quand même sept. William Lucie, trompette, Camille Brousseau, violon, Benjamin Lavoie, doyon, contrebasse, Christophe Magnan, bossé, piano, Roxane Redé, voix, Louis-Martin Ruet, guitare, et Simon Desrosiers, à la batterie et aux percussions. Donc ici, on a une pièce qui s'appelle Variation sur une turlute et on a dans cet album, c'est le deuxième de la formation, bien, on a intégré quelques notes de folklore, donc au Québec de la musique traditionnelle québécoise. Et ici, agencé, évidemment, influencé, juste comme un petit peu, c'est plutôt le jazz qui est influencé par la traditionnelle, donc il y a des effluves donc de musique traditionnelle à travers les compositions et les variations. Donc ici, c'était Variation sur une turlute et on a entendu la voix en fait de Roxane Redé, mais aussi toute la musique des musiciens qu'on a nommé tout à l'heure avec cet nouvel album Mezzanine pour la formation québécoise Greenhouse Ensemble. Nous, on poursuit en musique, et on voit qu'il y a une formation qui a lancé tout récemment, le 1er juin dernier, un album qui nous propose des reprises. Donc, des reprises, on pense au jazz de Charlie Parker, on pense aussi à la musique d'un compositeur espagnol, donc Gregorio Matos Rodriguez. On a aussi la musique classique, entre autres, avec Bach, bien sûr. On a une reprise de la formation Led Zeppelin et aussi celle de Nirvana, A Smell Like Teen Spirit, mais aussi on va se frotter à la musique de Simon & Garfunkel pour un extrait de leur album. Donc, les Guitar Renegade, c'est cinq guitaristes qui invitent un guitariste et l'album s'appelle How Many Guitarists Does It Take? Donc, combien de guitaristes cela prend-il? Donc, eux autres, ils en ont eu 5 plus un invité, ça fait 6. Donc, ça fait pas mal, je trouve. Ici, on l'écoute donc avec le medley sur Simon & Garfunkel et la formation s'appelle Guitar Renegades. Et la pièce, l'album plutôt, How Many Guitarists Does It Take?

La musique, en fait, c'est le guitariste Steve Kahn qui vient de lancer une pièce qui s'appelle Green Room. Et ça, c'est un hommage à la musique et à la guitare de Ralph Towner. Ralph Towner, bien, en fait, c'est un musicien américain qui est décédé cette année, donc en début d'année, et qui, donc, était un guitariste, bien sûr. Donc, né en 1940, décédé en 2026. Donc, il avait 86 ans, Ralph Towner. Et en plus de faire beaucoup de guitare, eh bien, il y a un petit peu de percussion, piano et synthétiseur. Donc, il a beaucoup joué, Towner, des pièces solo. Et c'était pour la compagnie ECM, donc son son était vraiment relié à cette compagnie mythique. Et donc c'était une grande perte. Et pour faire revivre sa musique, eh bien Steve Kahn a indiqué une pièce donc qui s'appelle Green Room. Ralph Towner Tribute. Donc ici aussi accompagné par 5 amis musiciens qui complètent ce groupe avec le guitare et l'interprétation de Steve Kahn. Louis Brunet avec vous jusqu'à 23h. On est dans la partie instrumentale pour terminer cette autre émission de Jazz dans la nuit. Eh bien, c'est le 15 mai dernier que le premier album de Alexis Martin, un percussionniste batteur qui a travaillé avec une foule de musiciens, Daniel Bélanger, Robert Charles Lebois, Richard Séguin, Isabelle Boulay, Joran, etc. Donc, tout ce beau monde-là ont été accompagnés par Alex Martin. Et il a décidé de lancer donc un album avec la collaboration de, entre autres, Amy R. Roussel, donc au piano, au clavier, et aussi aux arrangements avec Alexis Martin qui lui évidemment fait des compositions. Donc très bel album avec une foule d'amis aussi musiciens. André Leroux est de la partie, Mathieu Daisy contrebasse, Sheila Hannigan au violoncelle, pour n'en nommer que ceux-là. Donc à la batterie, bien c'est sûr que c'est Alexis Martin. Et on l'écoute ici. Donc l'album s'appelle L'épaule, volume numéro 1. Et pour l'occasion, on écoute la pièce qui s'appelle Le glissement d'épaule avec Alexis Martin, complété par son groupe, dont la présence de la pianiste rimousquoise Amy R. Roussel.

la musique de l'excellent trompettiste norvégien. Nils Petter Molvær, lui aussi a dû souligner, être content de la performance de la Norvège au soccer. Donc, Nils Petter Molvær a lancé son nouvel album le 10 juillet dernier, c'est-à-dire vendredi passé. Ici, c'est un album concept. Donc, il y a 9 pièces et à chaque pièce, c'est un artiste invité différent qui accompagne Nils Petter Molvær. Donc, c'est seulement deux musiciennes qui accompagnent, juste un, et ils sont deux. Et tout au long, bien, on change de ville également. Donc, de Bangkok à Rome, à Düsseldorf, aussi à Copenhague, à Munich. Donc, tout ça, eh bien, on essaye de s'imprégner aussi de la place, des traditions, des influences musicales. Donc, ici, on dit différentes cultures, différentes disciplines qui sont ajoutées à la voix, ou si on peut s'exprimer ainsi, mais au son de la trompette de Nils Petter Molvær. Be Quiet, c'est le titre de l'album. La pièce que nous avons entendue, c'est London Acne, et pour l'occasion, il est accompagné de Imogen Heap, qui est aussi des voix qu'on entend doucement dans l'album, dans la pièce, c'est elle, et aussi elle fait un peu d'électronique avec cette pièce. Donc, sur l'album Be Quiet, la pièce donc London Acne que l'on fait jouer ce soir avec cette excellente nouveauté pour Nils Petter Molvær. On poursuit avec notre excellent artiste, et lui c'est un saxophoniste américain. Il s'appelle Joe Lovano, et en mai dernier on a eu un nouvel album avec son Paramount Quartet. Avec lui, qui est ce Paramount Quartet? Eh bien, il y a des bons musiciens. Julian Nage, qui était à la guitare, Asante DiBriano à la basse, et Will Calhoun à la batterie, complètent ce groupe, donc, du Paramount Quartet. On écoute donc un extrait qui s'appelle Lady Day, avec ce quatuor, donc, en or, avec d'excellents musiciens, sous la direction de Joe Lovano.

La musique de Rich Willie avec l'album qui s'appelle Laid Back Volume numéro 1. C'est sorti le 30 mai dernier. Je parlais de la pièce qui va suivre. Donc, on vient d'entendre Dwight Joe Lovano avec son Paramount Quartet. Et on va se laisser une dernière pièce. En vous parlant de... juste un petit peu avant, j'allais vous parler de... Donc, on continuera à vous parler du Festi Jazz. Donc, n'oubliez pas, si vous allez faire un petit tour sur le site du Festi Jazz, donc festijazzrimouski.com, eh bien, vous allez pouvoir consulter l'information sur les spectacles qui sont donnés, les séries, et aussi les forfaits que vous pouvez acheter. Et la billetterie et tous les spectacles sont disponibles sur le site web du festival. Donc, allez voir et vous allez avoir beaucoup d'informations. Nous, on va vous continuer à faire jouer d'autres pièces de cet 40e anniversaire qui se tiendra du 3 au 6 septembre prochain. Donc, c'est la fête du travail, congé le 7. Et on pourra vous faire connaître plusieurs spectacles, plusieurs artistes, si vous ne les connaissez moins, avant, évidemment, le début du festival. Et on y reviendra, bien sûr, pour vous en parler plus en détail. On vous tient au courant aussi s'il y a des annulations, cancellations suite à certains désistements de santé ou autres. Donc, on va se laisser avec une dernière pièce, celle de Rich Willie, sur un album qui s'appelle Laid Back, volume numéro 1. C'est paru le 30 mai dernier et, bon, il est appuyé d'une formation de 11 musiciens et c'est avec la participation, donc, la collaboration de John Swanna qui l'accompagne et qui dirige les 11 musiciens qui accompagnent justement ce groupe et cet album. Donc, on va entendre une pièce qui s'appelle Laid Back, composée par John Swanna, et on va se laisser avec cette pièce qui nous propose une musique souvent c'est groovy, mais pas vraiment latin à 100%, où on a plus de brass. Donc, on a quand même 11 musiciens. On écoute donc une pièce qui s'appelle Laid Back sur l'album Laid Back, volume numéro 1. On écoute donc la musique de Rich Willie, qui est un trompettiste. Et nous, on se donne rendez-vous la semaine prochaine pour une autre émission de Jazz dans la nuit. Bye bye tout le monde.

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1: 16h40 minutes. Bienvenue tout le monde dans deux crèmes sucre. Hugo Étier avec vous ce matin en ce mardi 14 juillet. Bon matin tout le monde, j'espère que vous allez bien. On débute encore une fois la journée ensemble, on passera le matin, notre matinée ensemble jusqu'à 9h. Bien heureux de débuter tout ça avec vous encore une fois. Il y a plein de belles actualités, plein de beaux sujets, des entrevues ce matin, des chroniques. Bref, ça va bouger aujourd'hui, vraiment. Entre autres, on va parler de malheureusement de noyades. Oui, parce que encore une fois, en un seul week-end, on a eu 5 noyades la fin de semaine dernière. Donc, on va essayer de parler de prévention un tout petit peu là ensemble et des circonstances de ces tristes noyades. On va quelque chose d'un peu plus réjouissant, évidemment, le Festival d'été de Québec qui bat encore son plein. Il y avait le spectacle de Soldia sur les plaines hier soir, donc ça a marqué l'histoire en ce moment. Autour de 7h30, là, on aura une entrevue pour parler de Saint-Fabre en musique. Ça s'en vient hein, les 21 et 22 août prochains. Sarah Dufour, Karma Caméléon, Lendemain de veille. Bref, il y en aura pour tous les goûts. Donc, on parlera de cette édition-là. On aura un 12 mois de flow. On parlera de l'indice d'inflammabilité. Bref, beaucoup, beaucoup de choses à venir dans cette émission. Mais là, ce qui nous attend, c'est de la bonne musique. Je ne sais pas si vous aimez la musique jusqu'à présent ce matin. Mais moi, j'ai levé le son. J'ai levé le son en studio. J'espère que vous allez faire la même chose de votre côté. On s'en va en musique avec Fred et Cain. Et au retour, ben, on s'informe dans cette émission de Deux Crèmes à Sucre.
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0: 6h49 minutes de retour dans Deux Crèmes un Sucre. Hugo Étier avec vous en remplacement de notre ami Émile Clouet qui est en vacances. On lui souhaite d'ailleurs de belles vacances. Ce matin, j'ai envie de vous parler de quelque chose d'assez inusité. C'est une chirurgie exceptionnelle qui a sauvé deux vies. C'est une histoire qui ressemble presque à un miracle médical qui nous arrive tout droit de Montréal. Pas des États-Unis, mais bien de Montréal. C'est une femme de 36 ans, enceinte de 7 mois, qui a survécu à une délicate chirurgie au cerveau. C'est une intervention qui a aussi permis de sauver son bébé. Donc, deux vies sauvées pour une chirurgie. Et tout ça a commencé en janvier 2025, alors qu'elle s'entraînait au gym Zupa Semitego. C'est le nom de la dame. Elle est frappée par un accident vasculaire cérébral. Elle souffre d'un violent mal de tête et remarque qu'elle n'arrive plus à lire les noms des rues. À l'hôpital, les médecins découvrent une malformation artério-veineuse au cerveau, une anomalie très rare qui touche environ une personne sur 100 000. C'est quand même... J'espère qu'elle s'est acheté un billet de loterie. Ça peut provoquer une hémorragie cérébrale potentiellement mortelle. Normalement, une telle opération serait réalisée rapidement, mais dans son cas, la grossesse compliquait énormément la situation. Les risques étaient importants autant pour la mère que pour l'enfant à naître. Il y a une équipe multidisciplinaire là, qui a réuni neurochirurgiens, obstétriciens, anesthésistes, pédiatres et spécialistes en néonatologie qui a donc évalué là, toutes les options avant de décider d'aller de l'avant. Le résultat, ben, une opération d'une dizaine d'heures à l'Institut neurologique de Montréal. Pendant toute la chirurgie, une équipe obstétricale était prête à pratiquer une césarienne d'urgence si c'était nécessaire. Heureusement, tout s'est déroulé comme prévu. Et 14 mois plus tard, la maman est toujours émue lorsqu'elle raconte cette histoire. Elle affirme qu'elle doit la vie, tout comme celle de sa fille Zena, à l'équipe médicale qui l'a prise en charge, évidemment. Et même si elle conserve quelques séquelles, notamment de légers problèmes de vision et de lecture, ben elle a repris l'entraînement et voit aujourd'hui sa petite fille courir, grandir, rire normalement. Donc, cette histoire le rappelle jusqu'où la médecine moderne peut aller lorsque plusieurs spécialistes unissent leurs expertises. Puis derrière les technologies et les longues heures au bloc opératoire, ben, il y a surtout des décisions humaines qui sont toujours extrêmement difficiles. Mais cette fois-ci, ben, ça a permis de sauver non pas une, mais bien deux vies. Cette histoire se termine dans le bonheur et dans la joie, heureusement. On s'en va en musique avec, entre autres, deux chansons. Je pense que vous allez élever le son là pour les prochaines minutes. Marjo Provocante, Noir Silence, On Jase de Toi. Et au retour, on s'informe avec notre bulletin de nouvelles de notre ami Alphonse et les nouvelles nationales de Radio-Canada.
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0: Bonjour à toutes et à tous, bienvenue à votre bulletin de nouvelles régionales sur Flo 96.5. Alphonse Logo, ici au micro pour vous informer. On l'a appris vendredi dernier, le gouvernement du Québec a autorisé la poursuite de la planification du projet de réforme vers la modernisation du port de Matane. Un communiqué soutient que cette décision permettra au ministère des Transports de la Mobilité Durable d'avancer dans la préparation du projet, notamment avec l'amorce de la procédure d'évaluation et d'examen des impacts sur l'environnement au cours des prochaines semaines. Le projet, aussi faut-il le rappeler, vise à assurer la pérennité, la sûreté et la compétitivité du port de Matane grâce à la modernisation de ses installations, tout en y augmentant la capacité de transbordement et d'entreposage. La solution privilégiée prévoit la construction d'un nouveau poste à quai, la reconstruction du quai existant, le réaménagement des aires d'entreposage ainsi que le rehaussement du brise-lames afin de répondre aux besoins actuels et futurs. Ce projet structurant pour l'Est du Québec figure parmi les priorités soulevées par les intervenants du Bas-Saint-Laurent et portées au gouvernement dans le cadre des travaux du Conseil des régions. Le ministre responsable de la stratégie maritime, Bernard Drainville, et l'adjoint gouvernemental du ministre délégué aux régions pour le Bas-Saint-Laurent, Mathieu Rivestre, se sont réjouis dans le communiqué de cette avancée importante visant une structuration essentielle à la chaîne logistique du Québec maritime. Il a été long le processus, mais enfin, la MRC de la Métis a adopté le 8 juillet dernier, lors d'une séance de son conseil, son tout premier plan climat. Une véritable feuille de route qui guidera les actions de la MRC et de ses partenaires au cours des 10 prochaines années. Alexis Coutu-Marcotte, aménagiste et responsable du plan climat à la MRC de la Métis, nous présente brièvement ce plan.
1: Ce document, il vient identifier vraiment les risques climatiques sur le territoire. Il vient identifier nos sources d'émissions de gaz à effet de serre. Et il vient évidemment mettre en place une stratégie pour répondre à plusieurs objectifs liés aux émissions de gaz à effet de serre et à rendre le territoire plus résilient face à ces risques climatiques-là, mais aussi de continuer la mobilisation de la communauté. Puis le plan d'action, justement, comporte 6 chantiers prioritaires avec 15 actions, dont justement une panoplie d'actions vont être réalisées là, durant les 10 prochaines années. C'est un plan vraiment qui vise un plan d'action 2028-2038 pour venir coïncider avec le financement disponible au gouvernement.
0: Le plan identifie également les priorités d'action à engager dans les prochaines années et dans différents domaines. La MRC va donc suivre de près ces secteurs. La mise en œuvre officielle de ce plan pourrait commencer dès 2028. Alexis Coutu-Marcotte.
1: On a des risques, en fait, pour l'ensemble du territoire. Donc, ces risques-là, ils sont liés à la sécheresse, ils sont liés au vent violent. Ils sont liés aussi aux conditions climatiques, conditions météorologiques hivernales changeantes. Donc, les hivers, les redoux hivernaux. Donc, ça, c'est vraiment pour l'ensemble du territoire. Ensuite, il y a certains secteurs qui sont peut-être un petit peu plus à risque, un peu plus prioritaires. Donc, par exemple, érosion, submersion côtière, c'est pour le littoral. Donc, au niveau du littoral, il y a une priorité à ce niveau-là. Sinon, au niveau du secteur plus central, on a les inondations fluviales avec la rivière Métis potentiellement, rivière Neigette aussi, donc qui sont à surveiller. Et puis, on a les feux de forêt aussi dans les hauts plateaux. Donc ça, c'est pour différents secteurs. Ensuite, il faut aussi prendre en considération les populations qui sont un peu plus vulnérables, comme populations vieillissantes, à faible revenu, aussi les travailleurs extérieurs. Ces populations-là aussi vivent certains aléas de façon différente, de façon

0: inégales sur le territoire. Donc, il faut aussi agir vraiment de façon prioritaire à ce niveau-là. Et puis, finalement, les infrastructures aussi qu'on sait depuis des années là, à travers le Québec, le Canada, les infrastructures ont besoin d'investissement. Donc, quand on rajoute vraiment les changements climatiques par-dessus tout ça, c'est un autre secteur prioritaire là, dans lequel il faut agir là, au niveau des aléas.
1: Amorcé en septembre 2024, pour rappel, au total, 63 activités de consultation, de sensibilisation et de concertation ont été réalisées sur le territoire, rejoignant au moins 1334 personnes, dont plus de 600 jeunes. La première journée africaine de Rimouski s'est déroulée samedi dernier à la place des vétérans avec le soutien de la ville de Rimouski et le magasin d'épicerie Marché du Monde. Musique, bouffe et danse africaine ont attiré du monde toute la journée du samedi. Selon le porte-parole de l'organisation Fabio Ravelo, au moins 2000 personnes, des Rimouskoises et Rimouskoises, des touristes de passage, des personnes de différents âges, jeunes, adultes et aînés sont venus les rencontrer. Il a affirme que la demande de répéter cet événement est formelle. Fabio Ravelo, qu'on écoute.
2: Très bien accueilli. En effet, on nous demande de refaire. Donc, c'est bon signe pour recommencer encore et encore à chaque année, que ce soit un vrai rendez-vous à la découverte de l'Afrique. C'est plus un besoin de partage. Partager la culture, les cultures. 54, 55 pays africains, c'est beaucoup de richesses culturelles. C'est comme si on voyage vers eux. C'est comme un pont vers l'Afrique qu'on est en train de faire, que ce soit annuel et dans la région du bassin Laurent, les villes bientôt, espérons-le, les autres villes aux alentours pour découvrir l'Afrique.
1: Parmi les visiteurs samedi, la conseillère municipale de Saint-Germain, Madame Élise Gagnon, elle apprécie au micro de Flo les bienfaits d'un tel événement pour la vitalité du centre-ville. Élise Gagnon.
3: Moi, personnellement, en tant que conseillère du district, je ne parlerai pas pour mes collègues ou pour la ville, mais en tant que représentante du district, je suis très, très enjouée de recevoir cet événement-là à la place des anciens combattants. C'est une très belle initiative pour mixer, si on peut dire, toutes ces belles personnes-là avec avec les autres cultures aussi. Je trouve ça super intéressant. Ça nous permet de mieux se connaître aussi au niveau... Le vivre ensemble, c'est très important. Apprendre à se connaître. Toutes les activités dans ce type-là, je trouve sont très, très intéressantes. Pour une ville comme Rimouski. Nombre d'Africains à Rimouski, je ne sais pas, mais c'est certain qu'avec Lucar, l'Institut maritime, ça amène beaucoup de personnes compétentes aussi qui viennent de l'extérieur, qui viennent d'autres pays comme l'Afrique, qui est un continent, mais qui a

0: Et c'est sur cette note que prend fin ce bulletin de nouvelles. Merci de l'avoir suivi. 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
1: Bonjour, ici Karine Matteux. Voici les informations. L'armée américaine a lancé des frappes contre des cibles en Iran pour une troisième nuit consécutive. Donald Trump avait prévenu que les États-Unis allaient poursuivre leurs frappes sur le pays. Téhéran et Washington continuent de se disputer le contrôle du détroit d'Ormuz. Le président américain dit que les États-Unis sont en voie d'en devenir les gardiens et qu'ils pourraient facturer aux navires un droit de passage pour garantir leur sécurité. Il a également annoncé qu'il empêcherait dès aujourd'hui les navires ou les clients de l'Iran d'entrer ou de sortir du détroit. En France, deux personnes ont été interpellées en lien avec le violent incendie qui fait rage dans la forêt de Fontainebleau, au sud de Paris. Des centaines de pompiers tentent toujours de maîtriser le feu qui a déjà détruit 1200 hectares de forêt. L'un des deux suspects est un jeune homme de 18 ans. Il a été interpellé notamment avec un briquet sur lui. Au Québec, il reste désormais moins de 2 mois aux fumeurs, ex-fumeurs et leurs descendants pour ouvrir une demande d'indemnisation dans le cadre du recours collectif contre les géants du tabac. La période de réclamation qui s'est ouverte en août 2025 permet aux victimes québécoises du tabac de déposer une demande de compensation financière. L'un des avocats à l'origine de la démarche invite les gens à ne pas attendre à la dernière minute pour déposer une demande puisque certaines démarches administratives peuvent être fastidieuse. En terminant, Coupe du monde de soccer, c'est aujourd'hui que la France et l'Espagne s'affrontent en demi-finale à Dallas, au Texas, à 15h, heure de l'Est. Le choc entre les deux nations coïncide avec le 14 juillet, la fête nationale des Français. Voilà, c'était les informations à l'antenne de Radio-Canada.

0: Et bien, la météo, ce mardi 14 juillet, ben on a une veille jaune, une veille d'orage violent pour cet après-midi. Donc, les conditions seront propices à la formation d'orages violents, pouvant conduire des rafales fortes, de la grêle, de grosse taille et de la pluie forte. Donc, il y a aussi un risque de tornade pour la région. Donc, soyez-en avisés. En attendant, ce matin, c'est une alternance de soleil et de nuages. On a quand même 60% de probabilité d'inverse et le risque d'orage fort en après-midi. Donc, un maximum de 27 qui nous attend. Par contre, le facteur humidex est présent. On pourrait ressentir jusqu'à 33 aujourd'hui. Demain, mercredi, milieu de semaine, alternance soleil-nuages, un maximum de 21 et 40% de probabilité d'inverse. Le facteur humidex sera présent demain. On pourrait ressentir jusqu'à 32. Et jeudi, ce sera alternance soleil-nuages, maximum de 18. Et vendredi, on terminera la semaine sous une alternance soleil-nuages, un maximum de 23. Présentement, dans Rimouski, la Métis, il fait 15.
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1: À 7h16, bienvenue tout le monde ou re-bienvenue dans deux crèmes sucre. Hugo Étier avec vous encore une fois ce matin. À cette heure-ci, on va s'informer un tout petit peu et on va y aller avec une nouvelle très joyeuse puisque hier soir, le rappeur Soldia était sur les plaines d'Abraham. Ben oui, s'il y avait un spectacle qui risquait de marquer cette édition 2026 du Festival d'été de Québec, ben c'est bien celui de Soldia. Le rappeur originaire de Limoilou a finalement réalisé un rêve qu'il caressait depuis des années, être la tête d'affiche sur les plaines d'Abraham. Et selon les critiques, il n'a pas seulement livré un bon spectacle, il a offert un véritable moment d'émotion. Et dès son arrivée sur scène devant une immense foule, Soldia semblait presque incrédule. Il a confié là, que jouer sur les plaines, là où il avait vu des groupes comme Metallica, Scorpion, ben, ça représentait le rêve de toute une vie. Pour lui, ce lieu est le cœur de sa ville. Au fil du spectacle, on a vu les deux facettes de l'artiste. Le rappeur au style percutant, mais aussi l'homme profondément humain. L'un des moments les plus touchants est survenu lorsqu'il a interprété une chanson dédiée à sa mère, qui est décédée en 2024. Visiblement ému, là, il a confié qu'elle aurait été tellement fière de le voir sur cette scène. C'est un moment, évidemment, qui a bouleversé une bonne partie du public. On a vu quelques larmes dans le public. Mais Soldia a pas seulement joué sur les émotions. Il a offert aussi un marathon musical de plus de 30 chansons, multipliant les descentes dans la foule, un surf sur les spectateurs, des effets pyrotechniques, une foule d'invités, parmi eux Fouki, Corias, Loud, J. Scott, Roxane Bruno, Manu Militari, Mariem et plusieurs autres figures importantes du rap québécois, transformant le spectacle en véritable célébration de la scène hip-hop d'ici. Ce concert avait aussi une portée assez symbolique puisque Soldia est souvent revenu sur son parcours, lui qui a connu une jeunesse difficile avant de devenir l'un des artistes les plus respectés du rap québécois. Et cette soirée représentait en quelque sorte une consécration autant personnelle qu'artistique. Parce qu'au-delà du succès de Soldia, ben c'est aussi une belle démonstration de la place qu'occupe aujourd'hui le rap québécois. Un genre qui, il y a quelques années encore, semblait très loin des grandes scènes des festivals. Puis aujourd'hui, ben, ça remplit les plaines d'Abraham. Ça rassemble des milliers de personnes sur les plaines. Pour plusieurs, là, ce spectacle va rester l'un des grands moments du FEC 2026. Et ça, c'est la preuve qu'un artiste peut partir de son quartier, raconter son histoire sans filtre et un jour ben, revenir chez lui en véritable roi des plaines. Félicitations à Soldia. Je pense que c'est un très bel accomplissement qu'il a réalisé hier soir. Bien fier. Je suis pas le plus grand amateur de rap ou de hip-hop, mais quand même, je pense que ça valait la mention là, ce matin. On va tout de suite aller valider l'indice d'inflammabilité pour notre région aujourd'hui.
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1: Eh bien, pour aujourd'hui, mardi 14 juillet, ben, l'indice d'inflammabilité pour la région de Rimouski-Matapédia est à modéré, donc c'est très bien. Modéré aujourd'hui, il n'y a aucune restriction en vigueur et aucun incendie actif. On s'en va en musique avec La Chicane et Marc Dupré. Et au retour, on discute de Saint-Fabre en musique avec la présidente des loisirs de Saint-Fabien.

0: 7h29 minutes de retour dans Deux Crèmes un Sucre. Et à cette heure-ci, les 21-22 août prochains, il y a la musique qui va faire vibrer le village de Saint-Fabien, puisque Saint-Fab en musique sera de retour cette année. Et pour en parler, ben, on va aller rejoindre au bout du fil Mme Martine Thériault. Bonjour.
1: Bonjour.
0: Merci d'être là ce matin.
1: C'est un plaisir.
0: Saint-Fab en musique, c'est quand même un jeune festival, mais qui a des bonnes racines. J'ai envie de vous entendre parler sur c'est né comment ça, Saint-Fab en musique?
1: Saint-Fab en musique, c'est né de deux gars qui étaient un soir un spectacle, qui écoutaient de la musique, qui se sont dit écoute, on pourrait faire revivre à Saint-Fabien les bonnes années qui ont été vécues là, dans les années du Festival de la Tourbe, etc., et des festivals du Caplan à Saint-Fabien. On n'avait plus de festival ici à Saint-Fabien. Alors, c'est de même que cette idée est germée dans la tête. Et au loisir, on s'est assis, on s'est dit, écoute, on pourrait faire ça, nous, un festival à Saint-Fabien. Il nous restait juste à savoir quelle date et qu'est-ce qu'on voulait faire. Et puis, ça n'a pas été long que ça a commencé. Et puis, cette année, on est à notre quatrième année, avec une très belle année encore, une très belle programmation.
0: Oui, vraiment, une quatrième année bien enracinée à Saint-Fabien, parce que c'est quand même assez grand, là, ce festival-là. Il y a des grands noms qui viennent en musique. Il y a plein d'activités autour. J'ai envie de vous entendre parler là, sur les têtes d'affiches de spectacles. Qui on va recevoir?
1: Oui, il n'y a pas de problème. Le vendredi 21 août, écoutez, on décolle ça en force. On y va avec la talentueuse Sarah Dufour. C'est elle qui va ouvrir les festivités. Cette année, on a des nouveautés aussi. Pour pas avoir de temps mort entre les artistes et le début et la fin, nous avons un DJ qui va être sur place pour faire de la musique, pour faire danser le monde. Là, mettons, je vais vous donner un exemple, comme le vendredi, de 19h à 21h, avant Sarah Dufour, il va y avoir de la danse country. Alors, les amateurs de danse country pourront être là. Après, Sarah va nous faire son show, son spectacle. Entre les deux, il va y avoir de la musique aussi. Et aux alentours de 22h45, 23h, nous allons terminer la soirée, on parle de groupe, avec le groupe Karma Karma Léon. C'est un groupe qui font des covers des années 80. Écoutez, si vous voulez en savoir plus sur eux, vous allez sur YouTube, vous tapez Karma Karma Léon. Il paraît que c'est un groupe qui déménage beaucoup.
0: Donc, vendredi soir, on ne sera pas couché de bonne heure, là?
1: Non, après même jusqu'à 2h, nous avons la permission de finir à 2h. Il y aura aussi de la musique avec le DJ jusqu'à 2h le vendredi soir.
0: Quand même, et on reprend la même formule un petit peu là, pour le samedi?
1: Le samedi, oui. Le samedi, on a quand même une petite attente de plus. Le samedi après-midi, on a le concours de bûcheron à 13h qui se déroule aussi au pavillon des loisirs. Et on a la fête familiale des jardins qui se fait dans la grande salle ici, pas la grande salle, excusez, dans l'aréna, sur la dalle de béton. On a plein de festivités, fêtes familiales, ça veut dire activités pour les jeunes, jeux gonflables, hot dogs gratuits, slush, plein de choses comme ça, gratuits. On va avoir aussi un groupe qui s'appelle les Crinqués de la danse, qui vont venir danser dans l'après-midi, aux alentours de 2h jusqu'à 4h, plein de danse. Fait que si vous voulez venir les voir danser ou danser avec eux, vous êtes les bienvenus. Et par la suite, on continue avec nos spectacles le samedi soir. On commence aussi à 6h jusqu'à 20h avec la danse country encore. Nos amateurs de danse country vont être servis. Et à 20h, nous avons une demoiselle qui s'appelle Hop. Le groupe s'appelle Hop. Ils viennent du lac Saint-Jean. Elle fait un hommage à Shania Twain. Alors, les amateurs de Shania Twain, vous êtes convoqués le samedi à 20h. Et par la suite, nous allons terminer avec un groupe qui est très rassembleur. On les connaît maintenant, qui s'appelle L'Endemain de Veille.
0: Oh, quand même, là, de recevoir des grandes têtes d'affiches à Radio Four lendemain de veille comme ça, ça doit, j'imagine, monopoliser beaucoup de ressources. Est-ce qu'on a de la difficulté à les convaincre à venir? Comment ça fonctionne?
1: Pas du tout. Écoutez, moi, j'entre en contact avec les gérants, ils me connaissent. Ça fait quand même 4 ans là, qu'on se parle d'une année à l'autre, puis qu'on essaie de voir. Non, les gens, on a que des bonnes notes là que les artistes nous disent. Écoutez, on est sous un chapiteau aussi. Mm-hmm. Alors, ça nous évite que si jamais il fait pas beau, ben on n'est jamais au dépourvu. On est sous un chapiteau. On a une bonne technique de scène aussi. On a Mégascène qui fait notre son. Alors, parce que évidemment, on a des gros groupes. On est bien équipés pour faire face à la musique, admettons, si on s'en va comme ça. Puis je pense que les gens aiment ça. On a toujours une bonne réponse des gens. Écoutez, on a Parti Pizza qui est sur place. On essaye d'accommoder. On a un service de raccompagnement. On est un petit village, mais on est très bien équipé pour recevoir plein de monde.
0: Ben justement, c'est un festival comme ça, du côté de Saint-Fabien, c'est toute une communauté là, qui se met ensemble pour tous les services, pour que ça fonctionne, parce que vous allez accueillir plein de gens de l'extérieur, de Rimouski, des environs. Mmh. Il va y avoir beaucoup de gens.
1: Oui, effectivement. Il y a le terrain de camping aussi qui est disponible ici à Saint-Fabien. Qui offre là des terrains pour accommoder les gens. Il y a plein d'autres places aussi qui peuvent aller coucher. Le monde a beaucoup aussi de. Le monde vient, ils ont beaucoup de parenté. Ils se disent, écoute, on va aller voir notre monde. Puis tout en allant à Saint-Fabien en musique. Parce qu'il faut s'entendre que c'est quand même des gros noms. Mm-hmm. Puis on est un petit village. Ben on serre les coudes. Disons que la municipalité de Saint-Fabien nous donne un bon coup de main aussi, autant au niveau des employés. Faut dire aussi que le terrain appartient à la municipalité. Alors, on a l'accord de la municipalité qui nous aide beaucoup là-dessus. Puis, on a des bénévoles aussi. Puis, j'ai un conseil d'administration, ben qui sont proactifs avec moi. On se met... Ça prend une année, vous savez, monter un festival comme mm-hmm. ça. Là. On fait le festival 21-22 à août. Et dès septembre, on se met en marche pour l'année suivante.
0: Ah oui, c'est vraiment... c'est beaucoup de travail. Et là, le chapiteau, on le disait, là, c'est sous un chapiteau. Ça a une capacité de combien de personnes environ?
1: Une capacité entre 800 et 1000 et plus, là.
0: OK. Oui.
1: Puis on a une terrasse dehors aussi. On a une terrasse qui est annexée à ça. Fait que quand il fait beau, écoutez, on a été chanceux à venir à l'heure actuelle. Mm-hmm. On a toujours eu du beau temps. Les gens aiment bien se retrouver sur la terrasse, jaser entre les artistes et tout. Puis non, on est vraiment bien installé là pour faire un. On a quand même un emplacement assez grand, fait qu'on peut se permettre d'avoir là un beau chapiteau avec une belle terrasse illuminée. Les gens aiment ça, oui.
0: Et ben pour participer à ces festivités-là, les 21-22 août, ben il faut se procurer des billets, évidemment. On fait comment, c'est à quel coût, on veut les informations.
1: Oui, effectivement, ça prend des billets. Cette année, on a fait une nouveauté. On a des billets qui vont être en vente. Admettons que quelqu'un veut venir juste le vendredi ou juste le samedi. On a des billets en vente à 40$. Okay. Ils sont en pré-vente, mais ils vont être aussi en vente à la porte au même coût, à 40$. Mais une nouveauté cette année, c'est qu'on a une pré-vente qui est de 45$, taxes incluses pour les deux soirs. Oh. Mais ça, là, c'est avant le 1er août. À partir du 1er août, il n'y en aura plus à ce prix-là. Ça va être à 60$ pour les deux soirs. C'est encore pas cher. Quelqu'un qui dit, moi, je vais attendre, ben, il n'y a pas de problème. Il va en avoir à la porte, ça va être à 60$ ou aussi, on peut les avoir aussi sur le pointdevente.com au même prix, 45$ en pré-vente, 60$ après la pré-vente ou en me rejoignant, moi, ici au bureau, à l'adresse courriel des loisirs qui est loisirss@commercialcgaucable.ca ou tout simplement sur mon téléphone au 418-750-5460. Moi, ce que je fais, je vous demande de faire un virement bancaire et je les réserve. Ils seront à la porte à votre nom et marqués payés. J'aimerais, Hugo, avant d'aller plus loin, une petite chose que je voudrais dire aussi, c'est que un festival comme ça ne peut pas se faire sans les commanditaires.
0: Mm-hmm, absolument.
1: Pour parler, hein? Fait que je les nommerai pas tous, je les nommerai pas parce qu'on en va les nommer beaucoup en publicité, mais j'aimerais remercier sincèrement tous nos commanditaires qui nous appuient année après année.
0: Oui, ça, c'est vraiment, c'est essentiel pour la réussite d'un événement comme ça. Vous avez bien raison. On les remercie vraiment. Et il reste à peu près 2 semaines, là, pour vous procurer vos billets en pré-vente. Donc, dépêchez-vous. Oui. On le rappelle, le point de vente, les loisirs de Saint-Fabien. Communiquez avec eux. Vous allez trouver toutes les informations. Martine Thériault, merci beaucoup d'avoir été avec nous ce matin.
1: Ben, ça m'a fait plaisir. Je vous remercie beaucoup. Il faut dire que Flow FM aussi est partenaire avec nous. Alors, on vous remercie beaucoup.
0: Ça nous fait grand plaisir. Puis on se donne rendez-vous les 21 et 22 août prochains à Saint-Fabien. Merci beaucoup.
1: Merci. Bonne journée.
0: Eh bien, la météo en ce mardi 14 juillet, on a une veille d'orages violents aujourd'hui, donc soyez-en avisés. On a une alternance de soleil et de nuages pour ce matin. Ça va se couvrir, 60% de probabilité d'averse et un risque d'orage en après-midi. Un maximum de 27 est prévu et le facteur humidex sera présent aujourd'hui. On pourrait ressentir jusqu'à 33. Demain, mercredi, milieu de semaine, ça sera alternance soleil-nuages, 40% de probabilité d'averse et un maximum de 21. Jeudi, ça sera alternance soleil-nuages, maximum de 18. Même scénario pour vendredi, alternance soleil-nuages et un maximum de 23. Présentement, dans Rimouski, la Métis, il fait 15.
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0: Voilà, ben à cet temps-ci, c'est l'heure de votre chronique dans le cadre des 12 mois de Flow. 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Ce matin, je vous parle de circuler en groupe ou en peloton à vélo, les signaux et la discipline que ça prend. Parce que rouler en vélo, à vélo en groupe, c'est une activité très populaire, que ce soit pour l'entraînement, le loisir ou les longues randonnées. Mais lorsqu'on circule à plusieurs, la sécurité dépend beaucoup de la communication et du respect de certaines règles de base. La première règle est d'être prévisible. Les cyclistes qui vous suivent doivent pouvoir anticiper vos mouvements. Évitez donc les changements brusques de direction, les freinages soudains ou les écarts imprévus. Les signaux manuels sont essentiels. Un bras tendu vers la gauche ou vers la droite indique un virage. Un mouvement de la main vers le bas peut signaler un ralentissement ou un arrêt imminent. Ces indications permettent à tous les membres du groupe de réagir rapidement. Il est aussi important de signaler les dangers sur la chaussée. Un trou, du gravier, une branche ou tout autre obstacle devrait être pointé du doigt ou annoncé verbalement afin que les cyclistes derrière puissent l'éviter sans surprise. Lorsque vous roulez en peloton, gardez une distance sécuritaire avec le vélo devant vous. Il faut rouler trop près peut sembler efficace, mais une simple erreur ou un freinage inattendu peut provoquer une chute en chaîne. La communication est également essentielle. Un simple voiture derrière, voiture devant ou ralentissement aide le groupe à demeurer organisé et attentif à son environnement. La discipline joue un rôle tout aussi important. Chacun doit respecter le rythme du groupe, demeurer concentré et éviter les distractions. Les conversations sont agréables, mais elles ne doivent jamais nuire à l'attention portée à la route. Avoir les fameuses montres intelligentes, recevoir des messages, des appels lorsqu'on roule, c'est peut-être pratique, mais c'est une distraction supplémentaire. Enfin, il ne faut pas oublier que les cyclistes doivent respecter le code de la route comme tous les autres usagers. Les feux rouges, les arrêts obligatoires et la signalisation s'appliquent également aux groupes de cyclistes. Il y a peut-être certains cyclistes qui ont tendance à l'oublier parfois. En résumé, des signaux clairs, une bonne communication, de la discipline et le respect des règles permettent de rouler en groupe de façon sécuritaire et agréable pour tous. Voilà, j'espère que vous avez apprécié cette autre petite chronique dans le cadre de vos 12 mois de flow. Et évidemment, comment participer? 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Nous, on s'en va en pause commerciale et musicale. Et au retour, ce sera les nouvelles avec notre ami Alphonse, les nouvelles nationales de Radio-Canada. Et l'heure de 8h, déjà, ça passe tellement vite en bonne compagnie. Passez une belle journée en ce mardi 14 juillet, tout le monde.
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0: Bonjour à toutes et à tous, bienvenue à votre bulletin de nouvelles régionales sur Flo 96.5. Alphonse Logo, ici au micro pour vous informer. On l'a appris vendredi dernier, le gouvernement du Québec a autorisé la poursuite de la planification du projet de réforme vers la modernisation du port de Matane. Un communiqué soutient que cette décision permettra au ministère des Transports de la Mobilité durable d'avancer dans la préparation du projet, notamment avec l'amorce de la procédure d'évaluation et d'examen des impacts sur l'environnement au cours des prochaines semaines. Le projet, aussi faut-il le rappeler, vise à assurer la pérennité, la sûreté et la compétitivité du port de Matane grâce à la modernisation de ses installations, tout en y augmentant la capacité de transbordement et d'entreposage. La solution privilégiée prévoit la construction d'un nouveau poste à quai, la reconstruction du quai existant, le réaménagement des aires d'entreposage ainsi que le rehaussement du brise-lames afin de répondre aux besoins actuels et futurs. Ce projet structurant pour l'Est du Québec figure parmi les priorités soulevées par les intervenants du Bas-Saint-Laurent et portées au gouvernement dans le cadre des travaux du Conseil des régions. Le ministre responsable de la stratégie maritime, Bernard Drainville, et l'adjoint gouvernemental du ministre délégué aux régions pour le Bas-Saint-Laurent, Mathieu Rivestre, se sont réjouis dans le communiqué de cette avancée importante visant une structuration essentielle à la chaîne logistique du Québec maritime. Il a été long le processus, mais enfin, la MRC de la Métis a adopté le 8 juillet dernier, lors d'une séance de son conseil, son tout premier plan climat. Une véritable feuille de route qui guidera les actions de la MRC et de ses partenaires au cours des 10 prochaines années. Alexis Coutu-Marcotte, aménagiste et responsable du plan climat à la MRC de la Métis, nous présente brièvement ce plan.
1: Ce document, il vient identifier vraiment les risques climatiques sur le territoire. Il vient identifier nos sources d'émissions de gaz à effet de serre. Et il vient évidemment mettre en place une stratégie pour répondre à plusieurs objectifs liés aux émissions de gaz à effet de serre et à rendre le territoire plus résilient face à ces risques climatiques-là, mais aussi de continuer la mobilisation de la communauté. Puis le plan d'action, justement, comporte 6 chantiers prioritaires avec 15 actions, dont justement une panoplie d'actions vont être réalisées, là, durant les 10 prochaines années. C'est un plan vraiment qui vise un plan d'action 2028-2038 pour venir coïncider avec le financement disponible au gouvernement.
0: Le plan identifie également les priorités d'action à engager dans les prochaines années et dans différents domaines. La MRC va donc suivre de près ces secteurs. La mise en œuvre officielle de ce plan pourrait commencer dès 2028. Alexis Coutu-Marcotte.
1: On a des risques, en fait, pour l'ensemble du territoire. Donc, ces risques-là, ils sont liés à la sécheresse, ils sont liés au vent violent, ils sont liés aussi aux conditions climatiques, conditions météorologiques hivernales changeantes. Donc, les hivers, les redoux hivernaux. Donc, ça, c'est vraiment pour l'ensemble du territoire. Ensuite, il y a certains secteurs qui sont peut-être un petit peu plus à risque, un peu plus prioritaires. Donc, par exemple, érosion, submersion côtière, c'est pour le littoral. Donc, au niveau du littoral, il y a une priorité à ce niveau-là. Sinon, au niveau du secteur plus central, on a les inondations fluviales, avec la rivière Métis potentiellement, rivière Neigette aussi, donc qui sont à surveiller. Et puis, on a les feux de forêt aussi dans les hauts plateaux. Donc ça, c'est pour différents secteurs. Ensuite, il faut aussi prendre en considération les populations qui sont un peu plus vulnérables, comme populations vieillissantes, à faible revenu, aussi les travailleurs extérieurs. Ces populations-là aussi vivent certains aléas de façon différente, de façon inégale sur le territoire. Donc, il faut aussi agir vraiment de façon prioritaire à ce niveau-là. Et puis, finalement, les infrastructures aussi qu'on sait depuis des années à travers le Québec, le Canada. Les infrastructures ont besoin d'investissement. Donc, quand on rajoute vraiment les changements climatiques, par-dessus tout ça, c'est un autre secteur prioritaire là, dans lequel il faut agir là, au niveau des aléas.
0: Amorcé en septembre 2024, pour rappel, au total, 63 activités de consultation, de sensibilisation et de concertation ont été réalisées sur le territoire, rejoignant au moins 1334 personnes, dont plus de 600 jeunes. La première journée africaine de Rimouski s'est déroulée samedi dernier à la place des vétérans avec le soutien de la ville de Rimouski et le magasin d'épicerie Marché du Monde. Musique, bouffe et danse africaine ont attiré du monde toute la journée du samedi. Selon le porte-parole de l'organisation Fabio Ravelo, au moins 2000 personnes, des Rimouskoises et Rimouskoises, des touristes de passage, des personnes de différents âges, jeunes,

0: Adultes et aînés sont venus les rencontrer. Il affirme que la demande de répéter cet événement est formelle. Fabio Ravelo, qu'on écoute.
1: Très bien accueilli. En effet, on nous demande de refaire. Donc c'est bon signe pour recommencer encore et encore à chaque année, que ce soit un vrai rendez-vous à la découverte de l'Afrique. C'est plus un besoin de partage. Partager la culture, les cultures. 54, 55 pays africains, c'est beaucoup de richesses culturel. C'est comme si on voyage vers eux. C'est comme un pont vers l'Afrique qu'on est en train de faire, que ça soit annuel et dans la région du Bassin Laurent, les villes bientôt, espérons-le, les autres villes aux alentours pour découvrir l'Afrique.
0: Parmi les visiteurs samedi, la conseillère municipale de Saint-Germain, Madame Élise Gagnon, elle apprécie au micro de Flo les bienfaits d'un tel événement pour la vitalité du centre-ville. Élise Gagnon.
2: Moi, personnellement, en tant que conseillère du district, je parlerai pas pour mes collègues ou pour la ville, mais en tant que représentante du district, je suis très, très enjouée de recevoir cet événement-là à la place des anciens combattants. C'est une très belle initiative pour mixer, si on peut dire, toutes ces belles personnes-là avec avec les autres cultures aussi. Je trouve ça super intéressant. Ça nous permet de mieux se connaître aussi au niveau... le vivre ensemble, c'est très important. Apprendre à se connaître. Toutes les activités dans ce type-là, je trouve sont très, très intéressantes. Pour une ville comme Rimouski. Nombre d'Africains à Rimouski, je ne sais pas, mais c'est certain qu'avec Lucar, l'Institut maritime, ça amène beaucoup de personnes compétentes aussi qui viennent de l'extérieur, qui viennent d'autres pays comme l'Afrique, qui est un continent, mais qui amène plusieurs

0: Et c'est sur cette note que prend fin ce bulletin de nouvelles. Merci de l'avoir suivi. 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
1: Bonjour, ici Karine Mathieu. Voici les informations. Les attaques et les représailles se poursuivent entre les États-Unis et l'Iran. Washington a lancé une nouvelle vague de frappes aériennes sur les sites iraniens et Téhéran a de nouveau ciblé des navires et des pays voisins. Les deux camps continuent par ailleurs de revendiquer le contrôle du détroit d'Ormuz. Donald Trump a annoncé qu'il empêcherait dès aujourd'hui les navires ou les clients de l'Iran d'entrer ou de sortir du détroit. En France, le président Emmanuel Macron a donné le coup d'envoi au traditionnel défilé du 14 juillet qui vient de se terminer sur l'avenue des Champs-Élysées à Paris. Cette année, des troupes de pays alliés de Kiev et des soldats ukrainiens y ont participé. Un nombre record de soldats a paradé sur la célèbre rue, avenue. Il s'agit du plus grand défilé jamais organisé pour souligner l'anniversaire de la prise de la Bastille. Ici maintenant, des chefs de plus de 600 Premières Nations se réunissent à Ottawa à compter d'aujourd'hui pour leur Assemblée générale annuelle. Les membres de l'Assemblée des Premières Nations vont définir leurs priorités politiques des prochains mois, dont la protection de l'enfance et le logement. Ils vont aussi discuter de la controversée loi visant à bâtir le Canada du gouvernement Carney, qui vise à accélérer le lancement de grands projets d'infrastructure. Cette loi suscite des inquiétudes chez de nombreuses Premières Nations. Et une vague de chaleur se poursuit dans plusieurs régions des prairies et de l'est du pays. Environnement Canada maintient ses alertes pour une grande partie de l'Ontario et du Manitoba et pour le sud-est de la Saskatchewan. Au Québec, l'humidex pourrait dépasser 40 dans certaines régions, dont le Grand Montréal, l'Outaouais et l'Abitibi-Témiscamingue. À Toronto et à Ottawa, des températures avoisinant les 35 degrés sont attendues. L'humidex, lui, pourrait atteindre 45 degrés.

pas d'orages violents pour cet après-midi pour le secteur du Bic et de Rimouski. Donc, évidemment, on pourrait avoir là, des il y a un risque de tornade aussi, des orages violents qui pourraient produire de fortes rafales, de la grêle, de grosse taille et de la pluie forte. Soyez-en avisés. Donc, pour ce matin, bien, c'est une alternance soleil-nuage avec 60% de probabilité d'averse et un risque d'orage en

0: facteur humidex pourrait nous porter jusqu'à 33. Demain, mercredi, milieu de semaine, alternance soleil-nuages avec un maximum de 21-40% de probabilité d'averse. Jeudi, ce sera alternance soleil-nuages avec un maximum de 18. Et vendredi, alternance soleil-nuages avec un maximum de 23. Présentement, dans Rimouski et la Métis, il fait 16.
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0: 8h17 minutes, Roxane Bruno et Aude Miklos à Flo 96.5. Roxane Bruno qui a presque élu domicile hein, au sur les plaines d'Abraham. Elle y était dimanche soir avec Michael Bublé. Et hier soir, ben, elle était avec Sodia sur la même scène, sur la grande scène des plaines d'Abraham. Je pense que c'était toute une... un accomplissement pour elle là, d'être sur la grande scène des plaines d'Abraham. Ça devait être assez impressionnant, évidemment, pour elle. Pour avoir vu une vidéo d'elle avec Michael Bublé dimanche soir, elle semblait un peu nerveuse, en dehors de ses repères et tout ça. Je n'ai pas vu encore la prestation d'hier soir là avec Soldia. Peut-être que je croiserai ça un peu plus tard aujourd'hui. Mais bref... bravo à Roxane Bruno. Là, je vous parle d'un sujet un peu plus sérieux. On a eu encore 5 noyades en un seul week-end. Donc, j'ai envie de vous faire un petit rappel à la prudence, évidemment. La dernière fin de semaine a été particulièrement tragique au Québec. Il y a 5 personnes qui ont perdu la vie dans des noyades en eau libre. C'est un bilan, évidemment, qui inquiète les spécialistes. Les victimes sont de tous les âges. Il y a un enfant de 7 ans à Gatineau, une femme dans la soixantaine, dans la rivière des Outaouais, un homme de 65 ans au lac Sept-Îles, un jeune homme de 27 ans à Thetford Mines et un autre homme porté disparu dans le fleuve Saint-Laurent à Montréal. Donc, on peut pas dire que c'est une question de génération ou d'âge ou de témérité. Il y a de tous les âges. Selon la Société de sauvetage du Québec, il s'agirait déjà de la 35e noyade depuis le début de l'année. Ce qui est plus inquiétant encore, c'est que les noyades en eau libre sont beaucoup plus nombreuses qu'à la même période l'an dernier. Les experts estiment que cette tendance pourrait se poursuivre, notamment parce que les étés sont de plus en plus chauds et que davantage de personnes cherchent à se rafraîchir dans les lacs et les rivières. Mais il n'est pas question d'interdire la baignade comme telle, là. Les spécialistes demandent plutôt des mesures pour la rendre plus sécuritaire, mieux identifier les secteurs dangereux, améliorer l'accès aux plages aménagées, augmenter la présence de sauveteurs, favoriser les cours de natation dès le plus jeune âge. Puis, ce sujet-là nous rappelle évidemment qu'il y a quelques règles de prévention qui sont essentielles. Hein? D'abord, il faut éviter de se baigner seul. En cas de malaise, de crampes ou de courant, chaque seconde compte. Il faut porter une veste de flottaison lorsqu'on est en embarcation ou si on pratique une activité nautique. Éviter l'alcool avant d'aller à l'eau. Même une petite quantité peut diminuer les réflexes et le jugement. Avant de plonger, assurez-vous de connaître la profondeur et l'état du fond. Un plongeon dans une eau trop peu profonde peut avoir des conséquences dramatiques. Enfin, il faut garder un œil sur les enfants. Une noyade est souvent silencieuse et peut survenir en quelques secondes. Avec les vacances de la construction qui approchent dans quelques jours à peine, les journées chaudes qui se poursuivent encore et encore, plusieurs d'entre nous vont profiter des lacs, des rivières et du fleuve. Donc, il faut en profiter, oui, mais avec prudence et quelques gestes simples peuvent faire toute la différence ou encore sauver une vie. Donc, soyez vigilants. On veut vous garder, nous, chers auditeurs de Flo. Partagez la bonne nouvelle, hein. Si on reçoit de la famille, des amis, peut-être en visite, peut-être juste se remémorer avant toutes les consignes, toutes les règles de sécurité pour être certain que tout le monde est au même niveau avant de commencer une activité nautique, ne serait-ce que la baignade dans le fleuve. On a de magnifiques cours d'eau, de magnifiques plans d'eau ici. Il faut en profiter, mais sécuritairement. On s'en va en pause commerciale et musicale avec Ima et Satya. Et au retour, on continue de s'informer dans votre émission de Crème au sucre.
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8h28 minutes de retour dans votre émission du matin de Crème à sucre. Hugo était avec vous encore une fois. Je vous parle d'un autre drame qui rappelle l'importance de la vigilance. Ben oui, un terrible drame est survenu là mardi soir, la semaine dernière, à Carleton-sur-Mer, en Gaspésie. C'est un garçon de seulement 5 ans qui a perdu la vie après avoir été impliqué dans une collision avec un camion lourd sur un terrain privé. Selon les premières informations de la Sûreté du Québec, le camion semi-remorque de 53 pieds quittait un terrain pour s'engager sur la route lorsqu'il aurait heurté le jeune enfant. Le garçon circulait sur un petit VTT électrique de type jouet. Les enquêteurs croient que le conducteur du camion, un homme de 54 ans, ne l'aurait tout simplement pas vu. Les services d'urgence sont rapidement intervenus, mais malheureusement, l'enfant a succombé à ses blessures. Et comme c'est le cas dans ce genre d'événement, un spécialiste en reconstitution d'accident a été dépêché sur place afin d'analyser la scène. Les enquêteurs rencontrent également les témoins pour comprendre exactement ce qui s'est produit. Pour le moment, rien n'indique que l'alcool ou la drogue ait joué un rôle dans cette tragédie. Et il est beaucoup trop tôt pour déterminer si des accusations seront portées contre le conducteur. L'enquête se poursuit évidemment. Mais au-delà des circonstances précises de ce drame-là, cette histoire rappelle une réalité qu'on oublie parfois. Hein? Les véhicules lourds possèdent d'importants angles morts, et ça particulièrement lorsqu'ils manœuvrent à basse vitesse ou qu'ils quittent un stationnement. Avec les vacances estivales, les enfants passent davantage de temps à jouer dehors, souvent à vélo ou en trottinette, à bord de petits véhicules électriques comme dans cette histoire. En quelques secondes, un enfant peut apparaître dans un angle mort où un conducteur n'a tout simplement aucune visibilité. Qu'on soit parent, grand-parent, conducteur ou simplement témoin d'une situation, cette tragédie-là nous rappelle qu'une vigilance constante est essentielle lorsque de jeunes enfants se trouvent à proximité de véhicules, surtout de poids lourds. Même si on est vigilant, il peut arriver beaucoup de choses. Donc, soyez vraiment prudents dans vos déplacements, dans vos activités, s'il vous plaît. Évidemment que nos pensées vont accompagner la famille de ce jeune garçon, ainsi que toutes les personnes touchées par ce difficile drame du côté de Carleton-sur-Mer en Gaspésie. On s'en va en musique avec Marie-Denise Pelletier et Mitsou. Et au retour, votre émission du matin se poursuit.

0: Alternance de soleil et de nuages avec un 60% de probabilité d'averse pour la journée. Un risque d'orage violent en après-midi ou en fin de journée. C'est un avertissement jaune émis par Environnement Canada. Un maximum de 27 est prévu pour aujourd'hui, mais avec le facteur humidex, on pourrait ressentir jusqu'à 33. Demain, mercredi, milieu de semaine, alternance soleil-nuages avec un maximum de 21, 40% de probabilité d'averse aussi. Et jeudi, ben, ça sera alternance soleil-nuages avec un maximum de 18. Et vendredi, alternance soleil-nuages, un maximum de 23. Présentement dans Rimouski, la Métis, il fait 16.
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0: pour moi. 8h47 minutes de retour à Deux Crèmes au Sucre. Et ben à cette heure-ci, on va tout de suite aller rejoindre notre ami Jacques Plamondon. Bon matin.
1: Bon matin, comment ça va vous autres?
0: Ben ça va très bien, merci. T'as l'air grandement en forme ce matin.
1: Écoute, je peux pas être en forme ce matin, mesdames et messieurs. Hugo m'a offert une fraise, mais pas n'importe laquelle. Une fraise en jujube. Mon Dieu Seigneur, c'est du soleil. Ça fait que moi, ce matin, là, même s'il pleuvait dehors, j'aurais déjà du soleil dans ma journée.
0: Ben oui, c'est des fraises que j'ai achetées hier en épicerie. Là, on nommera peut-être pas l'épicerie, mais pour vrai, là, faites vos petites recherches. C'est un petit jujube en fraise. C'est bon, ça n'a pas de sens.
1: Est-ce qu'il y a du reste de nos affaires?
0: Ben oui. Parce que
1: j'ai une petite chronique mini-bello, c'est-à-dire des petits articles, des choses qu'on voit qui font pas nécessairement long, mais c'est le fun des entrefilets.
0: T'sais. Oui.
1: Ensuite de ça, il y a des choses un peu plus sérieuses, comme les Ontariens qui viennent vendre des bouteilles au Québec.
0: Oh oui, ça, il y a beaucoup d'ambiguïté là-dessus, il y a beaucoup de choses à valider.
1: Des choses aussi un petit peu plus tristes, oui. Comme l'abandon d'enfants.
0: Ah, ouais.
1: Des choses un peu plus, même si c'est triste, un peu plus non usuelles. Un oui. Pilote qui saute d'un avion, par exemple.
0: Oui, c'est ça.
1: Et aujourd'hui, je m'en voudrais de pas mentionner à nos petits cousins français que c'est la fête de la Bastille.
0: Bien sûr, ben oui. Ben oui, c'est la fête de nos cousins français, ça c'est vrai. Et c'est aussi la fête de ma sœur. De ma sœur Karine Etier, je pense pas qu'elle soit à l'écoute à cette heure-ci, mais dans le coin de Saint-Jérôme, c'est ma fête. C'est la fête de ma sœur, oui.
1: Ben, bonne fête à tout le monde dont c'est la fête aujourd'hui.
0: Oui.
1: Je pense qu'on va avoir du plaisir aujourd'hui.
0: Ben, je pense que oui. Puis, toi, tu t'installes de l'autre côté de la table dans les prochaines minutes.
1: Je te jette dehors.
0: Oui, et tu nous accompagnes jusqu'à midi. Merci, Jacques.
1: Merci beaucoup.
0: Et nous, ben, quelques secondes pour vous dire merci d'avoir été là ce matin. Je vous souhaite une excellente journée. Soyez prudents. On se retrouve demain matin dès 6h30. Bye bye. Chérie.

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0: Bon matin, mesdames, messieurs, bienvenue à votre bulletin de nouvelles d'avant-midi de ce mardi 14 juillet 2026. Alphonse Logo ici au micro pour vous informer. Ce lundi 13 juillet a été commémorée la journée québécoise des phares. Comme chaque année, depuis 11 ans maintenant, tous les phares du Saint-Laurent organisent des activités pour rappeler un peu l'importance de cette mémoire. Ce fut le cas donc toute la journée au site historique maritime de la Pointe-aux-Pères. Pour mettre à l'honneur la station de phare et les mérites maritimes qui lui sont reliés, on pouvait compter au rang des activités ce lundi un panel de discussion mettant en vedette des pilotes du Saint-Laurent au hangar 14. Pourquoi le site historique maritime de la Pointe-aux-Pères a voulu mettre en vedette des pilotes à cette occasion? C'est ce que nous explique Hélène Théberge, la directrice générale de l'organisme.
1: Nous, aujourd'hui, on a décidé d'axer un peu la thématique sur le pilotage parce que le phare de Pointe-aux-Pères a été le premier lieu où on doit embarquer un pilote à l'arrivée sur le fleuve ou le dernier lieu lorsqu'on quitte le fleuve Saint-Laurent où on doit débarquer notre pilote. Ça a été ici pendant une cinquantaine d'années. Donc, ça, c'est important. C'est important pour nous de rappeler cette mémoire-là parce que le phare est un témoin de cette histoire-là.
0: La plupart des phares ont disparu. Ceux qui sont encore là, il y en a peu qu'on peut encore visiter. Dans quel état se trouve le vôtre?
1: Le nôtre est en très bon état. En fait, il appartient à Parc Canada. Nous, on fait les visites guidées, on fait l'interprétation dans la station de phare, mais le phare en tant que tel appartient au gouvernement fédéral. C'est une chance, je dirais, d'avoir ce partenariat-là pour pouvoir bien l'entretenir et le préserver. Il y a un peu plus de 40 phares au Québec. Il y en a 11, environ 11-12 qui peuvent être visités. Donc, celui de Pointe-aux-Pères est quand même spécial. C'est le deuxième plus haut au Québec.
0: Pierre Parent et Jean Cloutier, deux pilotes actuels, et Madame Véronique Dupuis, historienne et conceptrice de l'exposition itinérante, veillée au grain, un fleuve et ses pilotes, présentés tout l'été au site, étaient les intervenants de ce panel. Je vous propose ici d'écouter l'un d'entre eux, Pierre Parent. Il nous communique le plaisir qu'il a de faire ce métier et de s'assurer toujours que tout se passe en toute sécurité.
2: Le plaisir que j'ai, c'est surtout avec la navigation, avec les bateaux étrangers, les bateaux, les équipages étrangers, la diversité de voir toutes sortes de peuples, de navires. C'est ça qui m'allume le plus, moi. Puis de faire un passage sécuritaire du navire dans les eaux pour lesquelles je travaille.
0: Qu'est-ce qui vous a poussé à ce métier depuis le début? Racontez-nous un peu votre histoire.
2: Moi, j'ai commencé à l'Institut maritime en 1983. J'ai passé un diplôme ici à Rimouski. Mais mon père était radio-opérateur, mon oncle était capitaine. Et c'était très intéressant de voir parler navire et de tout ce qu'il y avait à voir à travers le monde. Fait que j'ai embarqué. Après ça, j'ai été officier pendant 10 ans. Après ça, je suis devenu pilote.
0: Là, ça fait 30 ans.
2: Je suis encore actif.
0: Avec le même plaisir?
2: J'ai jamais été de reculons sur aucun navire. J'ai toujours voulu. À chaque fois, c'est un bonheur.
0: À noter par ailleurs qu'à la suite de ce panel, les Rimouskois ont assisté au lancement du livre « Vivre sous la lumière d'un phare » en présence des auteurs Lise Cyr et Jean Cloutier. Nous y reviendrons. Après le 1er juillet réputé journée du déménagement dans tout le Québec, il est coutume de constater le long des corridors routiers plusieurs encombrants ménagers. La MRC de la Métis n'en est pas exemptée. La Régie intermunicipale du traitement des matières résiduelles de la Matapédia et de la Métis s'évertue chaque année de les ramasser, tout comme d'autres organismes. Mais comment s'organise cette opération? Hubert Théberge s'est intéressé au sujet. Reportage.
3: À l'approche de la mi-juillet, des meubles et des encombrants ménagers sont toujours visibles le long de certaines routes de la Métis. Les personnes qui ont déménagé au début du mois ont parfois laissé des meubles derrière eux et les encombrants s'y trouvent toujours. Nous avons questionné M. Vincent Dufour, directeur de la Régie intermunicipale de traitement des matières résiduelles de la Métis, à savoir si la situation s'était empirée dans les dernières années.
4: Effectivement, il y a beaucoup de gens qui participent à la collecte des encombrants. On a des municipalités qui ont été surpris des années de la quantité d'encombrants qu'il y avait sur le bord du chemin. Ce qui fait que des fois, des routes de collecte d'encombrants qui se faisaient en une journée, des fois, se fait en deux journées. On n'a pas les chiffres, mais d'un autre côté, c'est beaucoup variable en fonction du contexte socio-économique. On le voit dans les dernières années. En fait, on a eu, à chaque année, dans les deux dernières années, on a eu des augmentations de près de 40-50% d'utilisation de l'écocentre. Ça veut dire que le message

0: passe quand même assez bien. Dans plusieurs municipalités, la collecte annuelle des encombrants a eu lieu en mai ou en juin, laissant parfois les résidents aux prises avec leurs encombrants de juillet. Vincent Dufour explique que la régie a récemment inauguré un nouveau service afin de solutionner ce problème.
1: Cette année, l'Écosse de Métis offre un service de collecte à domicile. Il y a des coûts à ça, mais c'est pas des coûts qui sont extrêmement élevés. Puis, dans le fond, c'est que on a une équipe avec un pick-up et un trailer qui peut aller chez vous ramasser le divan, par exemple. Puis, dans le fond, il y a une facture qui est fait, qui est pas chérante, puis ça s'en va à l'éco-centre.
0: Pour ceux qui souhaiteraient voir leurs voisins se débarrasser des encombrants qui traînent sur leur propriété, M. Dufour recommande de s'adresser à leur municipalité respective.
1: Dans le fond, ce qui va s'appliquer dans ces cas-là, ça va être des règlements de nuisance. Les règlements municipaux sont faits en fonction que les cours des gens, ça n'a pas l'air de dépotoir. Là. Surtout d'autant plus quand ça peut être une accumulation qui peut représenter des risques d'incendie.
0: C'était Hubert Théberge du programme IGL pour Flow FM.
2: Et nous bouclons ce bulletin avec la côte culturelle qui nous est présentée par Hugo Etier.
3: En ce mardi 14 juillet seront présentés à 20h à la brasserie artisanale Le Bien et le Mal les mardis jazz. Mettant en vedette ce soir Enya Lemoine Quintet. Enya Lemoine Quintet réunit Enya Lemoine à la voix, Samuel Thériault à la guitare, Kevin Marc Jonfre Lévesque à la batterie, Thierry Dussablon à la basse et Joey Landry au saxophone. Ensemble, ils proposent un répertoire jazz riche et varié, allant de grands standards aux œuvres plus modernes et contemporaines. Inspiré par des artistes tels que John Coltrane, Brad Mehldau, et bien d'autres. Le quintet offre une expérience musicale où se rencontrent tradition, improvisation et créativité. Le tarif est de 20$ à la porte. Aucune prévente. Le spectacle est présenté pour les 18 ans et plus. Ne manquez pas de plus le spectacle de Vince Lemire ce mercredi 15 juillet à 20h30 au Vieux Théâtre de Saint-Fabien, ainsi que les 5 à l'Angelus ce mercredi 15 juillet à 17h à la place du 6 mai 1950.
2: Ce sera donc tout pour ce bulletin de nouvelles. Merci de l'avoir suivi. 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
4: Bonjour, ici Karine Matheux. Voici les informations. Les attaques et les représailles se poursuivent entre les États-Unis et l'Iran. Washington a lancé une nouvelle vague de frappes aériennes sur les sites iraniens et Téhéran a de nouveau ciblé des navires et des pays voisins. Les deux camps continuent par ailleurs de revendiquer le contrôle du détroit d'Ormuz. Donald Trump a annoncé qu'il empêcherait dès aujourd'hui les navires ou les clients de l'Iran d'entrer ou de sortir du détroit. En France, le président Emmanuel Macron a donné le coup d'envoi au traditionnel défilé du 14 juillet qui vient de se terminer sur l'avenue des Champs-Élysées à Paris. Cette année, des troupes de pays alliés de Kiev et des soldats ukrainiens y ont participé. Un nombre record de soldats a paradé sur la célèbre rue, avenue. Il s'agit du plus grand défilé jamais organisé pour souligner l'anniversaire de la prise de la Bastille. Ici maintenant, des chefs de plus de 600 Premières Nations se réunissent à Ottawa à compter d'aujourd'hui pour leur Assemblée générale annuelle. Les membres de l'Assemblée des Premières Nations vont définir leurs priorités politiques des prochains mois, dont la protection de l'enfance et le logement. Ils vont aussi discuter de la controversée loi visant à bâtir le Canada du gouvernement Carney, qui vise à accélérer le lancement de grands projets d'infrastructure. Cette loi suscite des inquiétudes chez de nombreuses Premières Nations. Et une vague de chaleur se poursuit dans plusieurs régions des prairies de l'est du pays. Environnement Canada maintient ses alertes pour une grande partie de l'Ontario et du Manitoba et pour le sud-est de la Saskatchewan. Au Québec, l'humidex pourrait dépasser 40 dans certaines régions, dont le Grand Montréal, l'Outaouais et l'Abitibi-Témiscamingue. À Toronto et à Ottawa, des températures avoisinant les 35 degrés sont attendues. L'humidex, lui, pourrait atteindre 45.

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0: Bonjour mesdames et messieurs, bienvenue à notre émission ce matin. Il est 9h19, c'est Jacques qui est à la console. Et ce matin, ce que j'ai pour vous, j'ai quelques histoires qui vont vous faire et sourire et pleurer en même temps. Celle d'un pilote, par exemple, qui est dans un état particulier et qui se jette d'un avion en plein vol. On va avoir aussi une petite chronique mini-mélo et toutes les différentes informations, dont évidemment la température et tout ça. Je m'en voudrais de pas mentionner, nous sommes l'été. Et avec l'été vient les piscines, avec les piscines vient aussi des dangers. On semble noter une recrudescence de noyades cette année. Je vous demanderais de faire attention. De pas aller dans des eaux que vous connaissez pas sans au moins avoir un gilet de sauvetage. Ça, c'est la première chose. Regardez que dans les rapides, tout ça, il y a tellement de choses qui peuvent arriver. Gardez un œil. Servez-vous du gros bon sens. Et puis, on se revoit pour notre prochaine chronique. À tout de suite.
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matin, on revient sur un événement complètement surréaliste rapporté par 24 heures. Lors d'un vol d'entraînement, un pilote professionnel, quand même, s'est littéralement jeté hors de l'avion en plein vol, laissant son élève seul aux commandes. L'incident s'est produit à bord d'un petit appareil école, dans des conditions qui étaient pourtant tout à fait normales. Le geste a été si soudain que l'élève n'a eu que quelques secondes pour comprendre ce qui se passait et pour tenter de garder l'avion en vol. Selon les informations rapportées, le pilote aurait eu un comportement étrange dès le début du vol. Agitation, propos incohérents, gestes brusques. À un moment, il aurait ouvert la porte de l'appareil, ce qui est déjà extrêmement dangereux, avant de se lancer dans le vide, mais sans aucune hésitation. L'élève qui suivait une formation de base s'est retrouvé seul dans un cockpit qu'il ne maîtrisait pas encore complètement. Malgré le choc, quand même, il a réussi à garder son sang-froid, à stabiliser l'avion et à contacter les autorités aéronautiques pour obtenir de l'aide. Grâce à un accompagnement radio constant, il a pu ramener l'appareil au sol sans blessure, une manœuvre qualifiée d'héroïque par plusieurs instructeurs. L'enquête tente maintenant de comprendre ce qui a poussé le pilote à poser un geste aussi extrême. Les autorités évoquent des hypothèses liées à la santé mentale, mais rien n'est encore confirmé pour l'instant. L'incident soulève aussi des questions sur les protocoles de sécurité dans les écoles de pilotage, telles comment détecter un comportement instable, comment protéger les élèves et quelles mesures doivent être prises en place pour éviter qu'un instructeur puisse ouvrir une porte en plein vol. Les experts rappellent que les formations aéronautiques sont très encadrées, mais que cet événement montre l'importance de renforcer certains mécanismes de surveillance. En résumé, ce vol d'entraînement qui a viré au cauchemar s'est terminé sur un acte de courage exceptionnel. L'élève a réussi à poser l'avion seul dans une situation où même un pilote expérimenté aurait été en difficulté. Une histoire qui rappelle que dans l'aviation, la préparation et le sang-froid peuvent sauver des vies. Cet élève a quand même eu droit à un suivi suite à cet événement qui est hors du commun, avouons-le. Puis on sait jamais, dans le fond, comment quelqu'un se sent vraiment avant. Il devait avoir quelques petits signes avant-coureurs de son désarroi intérieur, de son état. En tout cas, une chose qu'on peut pas faire, c'est de lancer la pierre. On sait pas comment ce bonhomme-là filait, mais on peut féliciter le jeune homme, son élève, qui a de main de maître et réussi à poser l'avion. On continue en musique maintenant avec Pokora.

soir et cette nuit, ce sera partiellement nuageux. 40% de probabilité d'averse ce soir avec risque d'orage violent cependant. Vent du sud-ouest de 30 km/h avec rafale à 50, minimum de 40. Pour demain, absence de soleil et de nuages, 40, alternance de soleil et de nuages, 40% de probabilité d'averse en après-midi. Vent d'ouest de 30 km/h avec rafale de 50, maximum 21. Et on s'attend pour le reste de la semaine à ce que le soleil se pointe le nez, c'est-à-dire une alternance de soleil, nuages, mais pas nécessairement d'averse. Donc, on s'attend à ce que le soleil revienne nous faire un petit tour. Je voulais juste glisser un petit mot avec la Bastille, qui le bâtiment comme tel n'existe plus, mais son histoire, elle, continue de résonner. C'était une forteresse qui est devenue un symbole.

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0: Eh, mon doux Seigneur, on a des gens qui nous manquent des fois, mais une chose que j'ai trouvée très intéressante à regarder, c'est Soldia. Un bonhomme, écoute, je suis de la vieille école quand même, mais un bonhomme full tatou, mais qui a derrière lui une résilience exceptionnelle. Un bonhomme qui mérite qu'on parle de lui, pas juste comme artiste, mais comme humain. C'est un des moments forts du Festival d'été de Québec, c'est vraiment Soldia, qui a été la tête d'affiche d'une soirée hier soir sur les plaines d'Abraham. Pour beaucoup, c'est une consécration, mais ça dépasse le spectacle. Tu parles d'un artiste qui revient jouer chez lui, dans sa ville, après un parcours qui est marqué par des obstacles assez importants, des remises en question et une transformation personnelle profonde. L'article du Journal de Québec le présente comme étant l'une des plus belles histoires de résilience au monde, et je vais vous expliquer pourquoi, parce que son chemin est pas facile. D'abord, de son vrai nom, Kevin Saint-Laurent, il n'a pas commencé sa carrière dans des conditions qui étaient parfaites, là. Non, non. Il y a une quinzaine d'années, il était en prison, derrière les barreaux, condamné pour possession d'armes prohibées. Il l'a dit lui-même, si je m'étais pas fait arrêter, il serait probablement mort ou ben non, il aurait commis quelque chose d'irréparable. À sa sortie de prison, là, il a vraiment fait un choix. Il s'est tenu debout et il dit, bon, ben moi, je tourne le dos à la violence, à la drogue et je me consacre entièrement à la musique. Ce qui est intéressant là-dedans, c'est que il y avait aucun appui des radios commerciales, pas d'industrie derrière lui. Il s'est bâti une base de fans solide, organique, qui l'a propulsé parmi les artistes les plus écoutés au Québec. Il y a eu des millions d'écoutes sur Spotify, des vidéoclips qui ont explosé sur YouTube et avec un travail acharné, aujourd'hui, il y a une place de choix et sur les plaines d'Abraham. Pour son équipe, notamment Steve Joint de Disque 7e Ciel, cette soirée est plus qu'un concert, c'est la renaissance d'un artiste qui a marqué son époque, qui a ouvert la voie au rap québécois moderne et qui a longtemps été sous-estimé par les programmateurs. C'est aussi un moment symbolique pour la scène hip-hop d'ici, voir Soulkia, Fouki, Corias et toute une brochette d'invités célébrer le rap québécois sur les plaines. C'est vraiment une affirmation culturelle forte. Pour le public, c'est l'occasion de découvrir ou de redécouvrir un artiste qui a transformé une trajectoire brisée en une carrière exemplaire, sans jamais renier son authenticité ni son passé. En résumé, notre ami Soldia, ça n'a pas été juste un spectacle, c'est un symbole de résilience, je me répète, de travail acharné, de réussite profondément québécoise. Une histoire qui rappelle que les parcours les plus difficiles peuvent souvent ou quelquefois mené aux scènes les plus prestigieuses, surtout quand on joue devant son propre monde. Bonne chance, Soldia.
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Bonjour, ici Karine Matheux. Voici les informations. Les attaques et les représailles se poursuivent entre les États-Unis et l'Iran. Washington a lancé une nouvelle vague de frappes aériennes sur les sites iraniens et Téhéran a de nouveau ciblé des navires et des pays voisins. Les deux camps continuent par ailleurs de revendiquer le contrôle du détroit d'Ormuz. Donald Trump a annoncé qu'il empêcherait dès aujourd'hui les navires ou les clients de l'Iran d'entrer ou de sortir du détroit. En France, le président Emmanuel Macron a donné le coup d'envoi au traditionnel défilé du 14 juillet qui vient de se terminer sur l'avenue des Champs-Élysées à Paris. Cette année, des troupes de pays alliés de Kiev et des soldats

0: du gouvernement Carney qui vise à accélérer le lancement de grands projets d'infrastructure. Cette loi suscite des inquiétudes chez de nombreuses Premières Nations. Et une vague de chaleur se poursuit dans plusieurs régions des prairies et de l'est du pays. Environnement Canada maintient ses alertes pour une grande partie de l'Ontario et du Manitoba et pour le sud-est de la Saskatchewan. Au Québec, l'humidex pourrait dépasser 40 dans certaines régions, dont le Grand Montréal, l'Outaouais et l'Abitibi-Témiscamingue. À Toronto et à Ottawa, des températures avoisinant les 35 degrés sont attendues. L'humidex, lui, pourrait atteindre 45.
1: Bon matin, mesdames, messieurs, bienvenue à votre bulletin de nouvelles d'avant-midi de ce mardi 14 juillet 2026. Alphonse Legault ici au micro pour vous informer. Ce lundi 13 juillet a été commémorée la journée québécoise des phares. Comme chaque année, depuis 11 ans maintenant, tous les phares du Saint-Laurent organisent des activités pour rappeler un peu l'importance de cette mémoire. Ce fut le cas, donc, toute la journée au site historique maritime de la Pointe-au-Père. Pour mettre à l'honneur la station du phare et les mérites maritimes qui lui sont reliés, on pouvait compter au rang des activités ce lundi un panel de discussion mettant en vedette des pilotes du Saint-Laurent au hangar 14. Pourquoi le site a voulu mettre en vedette des pilotes à cette occasion, c'est ce que nous explique Hélène Théberge, la directrice générale de l'organisme.
2: Nous, aujourd'hui, on a décidé d'axer un peu la thématique sur le pilotage parce que le phare de Pointe-au-Père a été le premier lieu où on doit embarquer un pilote à l'arrivée sur le fleuve ou le dernier lieu lorsqu'on quitte le fleuve Saint-Laurent où on doit débarquer notre pilote. Ça a été ici pendant une cinquantaine d'années. Donc, ça, c'était important pour nous de rappeler cette mémoire-là parce que le phare est un témoin de cette histoire-là.
3: La plupart des phares ont disparu. Ceux qui sont encore là, il y en a peu qu'on peut encore visiter. Dans quel état se trouve le vôtre?
2: Le nôtre est en très bon état. En fait, il appartient à Parc Canada. Nous, on fait les visites guidées, on fait l'interprétation dans la station de phare, mais le phare en tant que tel appartient au gouvernement fédéral. C'est une chance, je dirais, d'avoir ce partenariat-là pour pouvoir bien l'entretenir et le préserver. Il y a un peu plus de 40 phares au Québec. Il y en a 11, environ 11-12 qui peuvent être visités. Donc, celui de Pointe-au-Père est quand même spécial. C'est le deuxième plus haut au Québec.
1: Pierre Parent et Jean Cloutier, deux pilotes actuels, et Madame Véronique Dupuis, historienne et conceptrice de l'exposition itinérante Veillée au grain, un fleuve et ses pilotes, présentés tout l'été au site, étaient les intervenants de ce panel. Je vous propose ici d'écouter l'un d'entre eux, Pierre Parent. Il nous communique le plaisir qu'il a de faire ce métier et de s'assurer toujours que tout se passe en toute sécurité.
4: Le plaisir que j'ai, c'est surtout avec la navigation, avec les bateaux étrangers, les bateaux, les équipages étrangers, la diversité de voir toutes sortes de peuples, de navires. C'est ça qui m'allume le plus, moi. Puis de faire un passage sécuritaire du navire dans les eaux pour lesquelles je travaille.
1: Qu'est-ce qui vous a poussé à ce métier depuis le début? Racontez-moi un peu votre histoire.
4: Moi, j'ai commencé à l'Institut maritime en 1983. J'ai passé un diplôme ici à Rimouski. Mais mon père était radio-opérateur, mon oncle était capitaine. Et c'était très intéressant de voir parler navire et de tout ce qu'il y avait à voir à travers le monde. Fait que j'ai embarqué. Après ça, j'ai été officier pendant 10 ans. Après ça, je suis devenu pilote.
1: Là, ça fait 30 ans.
4: Je suis encore actif.
1: Avec le même plaisir?
4: J'ai jamais été de reculons sur aucun navire. J'ai toujours voulu. À chaque fois, c'est un bonheur.
1: À noter par ailleurs qu'à la suite de ce panel, les Rimouskois ont assisté au lancement du livre « Vivre sous la lumière d'un phare » en présence des auteurs Lise Cyr et Jean Cloutier. Nous y reviendrons. Après le 1er juillet réputé journée du déménagement dans tout le Québec, il est coutume de constater le long des corridors routiers plusieurs encombrants ménagers. La MRC de la Métis n'en est pas exemptée. La Régie intermunicipale du traitement des matières résiduelles de la Matapédia et de la Métis s'évertue chaque année de les ramasser, tout comme d'autres organismes. Mais comment s'organise cette opération? Hubert Théberge s'est intéressé au sujet. Reportage.
5: À l'approche de la mi-juillet, des meubles et des encombrants ménagers sont toujours visibles le long de certaines routes de la Métis. Les personnes qui ont déménagé au début du mois ont parfois laissé des meubles derrière eux et les encombrants s'y trouvent toujours. Nous avons questionné M. Vincent Dufour, directeur de la Régie intermunicipale de

0: traitement des matières résiduelles de l'améthyste, à savoir si la situation s'était empirée dans les dernières années.
1: Effectivement, il y a beaucoup de gens qui participent à la collecte des encombrants. On a des municipalités qui ont été surpris des années de la quantité d'encombrants qu'il y avait sur le bord du chemin. Ce qui fait que des fois, des routes de collecte d'encombrants qui se faisaient en une journée, des fois, se faisaient en deux journées. Et on n'a pas les chiffres, mais d'un autre côté, c'est beaucoup variable en fonction du contexte socio-économique. On le voit dans les dernières années. En fait, on a eu, à chaque année, dans les deux dernières années, on a eu des augmentations de près de 40-50% d'utilisation d'éco-centres. Ça veut dire que le message passe quand même assez bien.
0: Dans plusieurs municipalités, la collecte annuelle des encombrants a eu lieu en mai ou en juin, laissant parfois les résidents aux prises avec leurs encombrants de juillet. Vincent Dufour explique que la régie a récemment inauguré un nouveau service afin de solutionner ce problème.
1: Cette année, l'Éco-centre Métis offre un service de collecte à domicile. Il y a des coûts à ça, mais ce n'est pas des coûts qui sont extrêmement élevés. Puis, dans le fond, c'est qu'on a une équipe avec un pick-up et un trailer qui peut aller chez vous ramasser le divan, par exemple. Puis, dans le fond, il y a une facture qui est faite, qui n'est pas chérante, puis ça s'en va à l'Éco-centre.
0: Pour ceux qui souhaiteraient voir leurs voisins se débarrasser des encombrants qui traînent sur leur propriété, M. Dufour recommande de s'adresser à leur municipalité respective.
1: Dans le fond, ce qui va s'appliquer dans ces cas-là, ça va être des règlements de nuisance. Les règlements municipaux sont faits en fonction que les cours des gens, ça n'a pas l'air de dépotoir. Surtout d'autant plus quand ça peut être une accumulation qui peut représenter des risques d'incendie.
0: C'était Hubert Théberge du programme IGL pour Flo FM.
2: Et nous bouclons ce bulletin avec la côte culturelle qui nous est présentée par Hugo Étier.
3: En ce mardi 14 juillet seront présentés à 20h à la brasserie artisanale Le Bien et le Mal les mardis jazz. Mettant en vedette ce soir Enya Lemoine Quintet. Enya Lemoine Quintet réunit Enya Lemoine à la voix, Samuel Thériault à la guitare, Kevin Marc Jonf Lévesque à la batterie, Thierry Dussablon à la basse et Joey Landry au saxophone. Ensemble, ils proposent un répertoire jazz riche et varié, allant de grands standards aux œuvres plus modernes et contemporaines. Le quintet offre une expérience musicale où se rencontrent tradition, improvisation et créativité. Le tarif est de 20$ à la porte. Aucune prévente. Le spectacle est présenté pour les 18 ans et plus. Ne manquez pas de plus le spectacle de Vince Lemire ce mercredi 15 juillet à 20h30 au Vieux Théâtre de Saint-Fabien, ainsi que les 5 à l'Angelus ce mercredi 15 juillet à 17h à la place du 6 mai 1950.
2: Ce sera donc tout pour ce bulletin de nouvelles. Merci de l'avoir suivi. 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

0: s'annonce aujourd'hui, à part que la belle chaleur qui se propage, alternance de soleil et de nuages, 60% de probabilité d'averses ou d'orages tard ce matin et cet après-midi. Risque d'orage violent cet après-midi quand même. Restons attentifs. Pour ce soir et cette nuit, partiellement nuageux, 40% de probabilité d'averses et risque d'orage violent aussi. Pour demain, à peu près les mêmes conditions. Et le soleil s'en vient. C'est ce qu'il faut retenir de tout ça. Fait que je vous laisse maintenant, après les publicités, avec Charlotte Cardin et Moby.
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0: Mesdames, Messieurs, bonjour. Nous sommes déjà dans la deuxième heure de notre émission. Et à ce niveau-là, on va parler, dans ce qui suit, d'un petit méli-mélo. C'est historique, des bouteilles qui sont retournées de l'Ontario vers le Québec. On va parler aussi de différentes petites choses plus intéressantes. Mais j'en profiterai surtout pour vous exhorter à la sécurité routière. Hier encore, un bambin s'est fait frapper en Gaspésie. Et puis, il jouait avec son espèce de VTT, puis il s'est fait frapper. Nos sympathies à la famille éprouvée, bien sûr. Mais si vous voulez pas que quelque chose de désagréable vous arrive, là c'est un événement dramatique, mais on a quand même d'autres situations qui sont désagréables, n'importe quoi, parce qu'on manque d'attention, parce qu'on est dans un esprit un peu plus festif, parce qu'on est moins présent à la route, plus présent à d'autres activités, ce serait bien de pas revenir avec des mauvais souvenirs. Donc, c'était ma note sombre de la journée. Fait que je vous invite à continuer. Nous allons continuer, nous, avec les publicités et Jeffrey Piton, Dan Bigra et Nicolas Chicone dans les prochaines minutes. À tout à l'heure.
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0: la météo ce matin, le 14 juillet, il est 10h30. Je me suis permis de regarder dehors. Écoute, le soleil est chaud, c'est agréable, les nuages ont l'air de rapetisser un petit peu. Je sais pas, c'était peut-être juste mon idée ou mon côté. Il fait présentement 24, c'est en réchauffement. Une alternance de soleil et de nuages aujourd'hui, 60% de probabilité d'averse quand même, ou d'orage tard ce matin et cet après-midi. Un risque d'orage violent cet après-midi quand même, avec toute la chaleur qui se passe d'un côté puis de l'autre. On a une possibilité de nappe de brouillard qui se disperse ce matin. Vents du sud-ouest qui sont avec des rafales jusqu'à 50 km. Donc, si vous êtes à vélo ou même à moto, prenez soin de ça. Pour cette nuit et demain, partiellement nuageux, 40% de probabilité d'averse. Il y a des mots qui sont plus compliqués que d'autres. Et un risque d'orage violent aussi cette nuit. Demain, alternance de soleil et nuages, et jeudi, le soleil s'en vient. Pour ceux qui ont déjà mis le nez dehors, on sent que le soleil, j'ai l'impression qu'il se fasse pas prier. On va continuer ici avec, après nos publicités, avec Marjo de Corbeau, Mylène Farmer et Ludovic Bourgeois.
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Nous sommes maintenant dans le jeu de Flo, les 12 mois de Flo. C'est un concours qui est accessible aux membres. Donc, tous les membres sont automatiquement mis dans le baril qui va être mélangé, puis et un de ceux-là va tirer. Si vous voulez être membre, vous pouvez vous présenter à un de nos points de service, soit ici à Rimouski ou à Mont-Joli, pour avoir votre carte de membre, tout simplement. Maintenant, ce mois-ci, c'est Sécurité Médic qui nous offre 300$ de rabais ou 300$ de carte cadeau sur des bottes de sécurité, dont certaines grandes marques comme Royer et autres sont disponibles. Si on parle maintenant de la sécurité, on sait que dans l'eau, il y a des jeux qui sont dangereux. Dangereux comme l'apnée, retenir quelqu'un sous l'eau. Moi, je me rappelle de mon initiation comme gardien de piscine et c'était des jeux dangereux. Dans le mois de juillet, à Rimouski, dans tout le Bas-Saint-Laurent, les plages, les lacs, les piscines, c'est vraiment au cœur des activités estivales. Avec la chaleur, les jeux dans l'eau sont partout. Même comportements, souvent banalisés, peuvent rapidement devenir très dangereux. Parmi eux, l'apnée prolongée ou les défis de respiration peuvent sembler amusants entre amis, mais pourtant ils comportent un risque réel de malaise, de perte de conscience et, dans certains cas malheureusement, de noyade silencieuse. Encore plus risqué, retenir quelqu'un sous l'eau, même pour rire. La personne peut paniquer, là, hein? Ce type de jeu peut en quelques secondes provoquer une panique intense, empêcher la respiration et mener à une situation d'urgence très grave. L'eau ne pardonne pas les erreurs. Une simple perte de contrôle peut transformer un jeu en accident, surtout lorsque les personnes impliquées sont jeunes ou surexcitées, moins conscientes du danger. Il faut surtout comprendre que la respiration est prioritaire pour le corps. Dès qu'elle est compromise, même brièvement, la panique tend à s'installer rapidement et les capacités physiques diminuent. La surveillance des adultes est essentielle car les comportements surviennent souvent lorsqu'il n'y a aucun encadrement direct ou très peu. La sécurité autour de l'eau doit toujours primer sur le divertissement. Ce qui peut sembler drôle dans un contexte contrôlé peut être dramatique en milieu naturel. Il est important de se rappeler que la prévention passe aussi par l'éducation. Expliquer clairement aux jeunes les risques associés à ces jeux permet d'éviter les mauvais comportements. Enfin, la prudence doit être la règle de base dans toutes les activités aquatiques. L'eau n'est jamais un terrain de jeu sans risque. Gilet de sécurité, prévention, c'est beaucoup mieux. En résumé, les jeux comme l'apnée prolongée ou le fait de retenir quelqu'un sous l'eau

0: pour le prochain segment, pour la prochaine heure, on va commencer avec les nouvelles, la météo et puis quelques chroniques, dont entre autres les petites annonces et les ventes de garage, s'il y a lieu, et l'agenda. Voilà. Ça fait que je vous rejoins dans la prochaine heure. À tout à l'heure.
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0: Bonjour, ici Karine Matheux. Voici les informations. Les attaques et les représailles se poursuivent entre les États-Unis et l'Iran. Washington a lancé une nouvelle vague de frappes aériennes sur les sites iraniens et Téhéran a de nouveau ciblé des navires et des pays voisins. Les deux camps continuent par ailleurs de revendiquer le contrôle du détroit d'Ormuz. Donald Trump a annoncé qu'il empêcherait dès aujourd'hui les navires ou les clients de l'Iran d'entrer ou de sortir du détroit. En France, le président Emmanuel Macron a donné le coup d'envoi au traditionnel défilé du 14 juillet qui vient de se terminer sur l'avenue des Champs-Élysées à Paris. Cette année, des troupes de pays alliés de Kiev et des soldats ukrainiens y ont participé. Un nombre record de soldats a paradé sur la célèbre rue Avenue. Il s'agit du plus grand défilé jamais organisé pour souligner l'anniversaire de la prise de la Bastille. Ici maintenant, des chefs de plus de 600 Premières Nations se réunissent à Ottawa à compter d'aujourd'hui pour leur Assemblée générale annuelle. Les membres de l'Assemblée des Premières Nations vont définir leurs priorités politiques des prochains mois, dont la protection de l'enfance et le logement. Ils vont aussi discuter de la controversée loi visant à bâtir le Canada du gouvernement Carney, qui vise à accélérer le lancement de grands projets d'infrastructure. Cette loi suscite des inquiétudes chez de nombreuses Premières Nations. Et une vague de chaleur se poursuit dans plusieurs régions des prairies et de l'est du pays. Environnement Canada maintient ses alertes pour une grande partie de l'Ontario et du Manitoba et pour le sud-est de la Saskatchewan. Au Québec, l'humidex pourrait dépasser 40 dans certaines régions, dont le Grand Montréal, l'Outaouais et l'Abitibi-Témiscamingue. À Toronto et à Ottawa, des températures avoisinant les 35 degrés sont attendues. L'humidex, lui, pourrait atteindre 45.
1: Bon matin, mesdames, messieurs, bienvenue à votre bulletin de nouvelles d'avant-midi de ce mardi 14 juillet 2026. Alphonse Legault ici au micro pour vous informer. Ce lundi 13 juillet a été commémorée la journée québécoise des phares. Comme chaque année, depuis 11 ans maintenant, tous les phares du Saint-Laurent organisent des activités pour rappeler un peu l'importance de cette mémoire. Ce fut le cas, donc, toute la journée au site historique maritime de la Pointe-au-Père. Pour mettre à l'honneur la station de phare et les mérites maritimes qui lui sont reliés, on pouvait compter au rang des activités ce lundi un panel de discussion mettant en vedette des pilotes du Saint-Laurent au hangar 14. Pourquoi le site a voulu mettre en vedette des pilotes à cette occasion, c'est ce que nous explique Hélène Théberge, la directrice générale de l'organisme.
2: Nous, aujourd'hui, on a décidé d'axer un peu la thématique sur le pilotage parce que le phare de Pointe-au-Père a été le premier lieu où on doit embarquer un pilote à l'arrivée sur le fleuve ou le dernier lieu lorsqu'on quitte le fleuve Saint-Laurent où on doit débarquer notre pilote. Ça a été ici pendant une cinquantaine d'années. Donc, ça, c'était important pour nous de rappeler cette mémoire-là parce que le phare est un témoin de cette histoire-là.
1: La plupart des phares ont disparu. Ceux qui sont encore là, il y en a peu qu'on peut encore visiter. Dans quel état se trouve le vôtre?
2: Le nôtre est en très bon état. En fait, il appartient à Parc Canada. Nous, on fait les visites guidées, on fait l'interprétation dans la station de phare, mais le phare en tant que tel appartient au gouvernement fédéral. C'est une chance, je dirais, d'avoir ce partenariat-là pour pouvoir bien l'entretenir et le préservé. Il y a un peu plus de 40 phares au Québec. Il y en a 11, environ 11-12 qui peuvent être visités. Donc, celui de Pointe-au-Père est quand même spécial. C'est le deuxième plus haut au Québec.
1: Pierre Parent et Jean Cloutier, deux pilotes actuels, et Madame Véronique Dupuis, historienne et conceptrice de l'exposition itinérante Veillée au grain, un fleuve et ses pilotes, présentés tout l'été au site, étaient les intervenants de ce panel. Je vous propose ici d'écouter l'un d'entre eux, Pierre Parent. Il nous communique le plaisir qu'il a de faire ce métier et de s'assurer toujours que tout se passe en toute sécurité.
3: Le plaisir que j'ai, c'est surtout avec la navigation, avec les bateaux étrangers, les bateaux, les équipages étrangers, la diversité de voir toutes sortes de peuples, de navires. C'est ça qui m'allume le plus, moi. Puis de faire un passage sécuritaire du navire dans les eaux pour lesquelles je travaille.
1: Qu'est-ce qui vous a poussé à ce métier depuis le début? Racontez-nous un peu votre histoire.
3: Moi, j'ai commencé à l'Institut maritime en 1983. J'ai passé un diplôme ici à Rimouski. Mais mon père était radio-opérateur, mon oncle était capitaine. Et c'était très intéressant d'y voir parler navires et de tout ce qu'il y avait à voir à travers le monde. Fait que j'ai embarqué, après ça j'ai été officier pendant 10 ans. Après ça, je suis devenu pilote.
4: Là, ça fait 30 ans.
3: Je suis encore actif.
4: Avec

0: organisme. Mais comment s'organise cette opération? Hubert Théberge s'est intéressé au sujet. Reportage.
1: À l'approche de la mi-juillet, des meubles et des encombrants ménagers sont toujours visibles le long de certaines routes de la Métis. Les personnes qui ont déménagé au début du mois ont parfois laissé des meubles derrière eux et les encombrants s'y trouvent toujours. Nous avons questionné M. Vincent Dufour, directeur de la régie intermunicipale de traitement des matières résiduelles de la Métis, à savoir si la situation s'était empirée dans les dernières années.
2: Effectivement, il y a beaucoup de gens qui participent à la collecte des encombrants. On a des municipalités qui ont été surpris des années de la quantité d'encombrants qu'il y avait sur le bord du chemin. Ce qui fait que des fois, des routes de collecte d'encombrants qui se faisaient en une journée, des fois, ça se fait en deux journées. On n'a pas les chiffres, mais d'un autre côté, c'est beaucoup variable en fonction du contexte socio-économique. On le voit dans les dernières années. En fait, on a eu, à chaque année, dans les deux dernières années, on a eu des augmentations de près de 40-50% d'utilisation d'éco-centres. Ça veut dire que le message passe quand même assez bien.
1: Dans plusieurs municipalités, la collecte annuelle des encombrants a eu lieu en mai ou en juin, laissant parfois les résidents aux prises avec leurs encombrants de juillet. Vincent Dufour explique que la régie a récemment inauguré un nouveau service afin de solutionner ce problème.
2: Cette année, l'Écosse de Métis offre un service de collecte à domicile. Il y a des coûts à ça, mais c'est pas des coûts qui sont extrêmement élevés. Puis, dans le fond, c'est que on a une équipe avec un pick-up et un trailer qui peut aller chez vous ramasser le divan, par exemple. Puis, dans le fond, il y a une facture qui est fait, qui est pas chérante, puis ça va à l'éco-centre.
1: Pour ceux qui souhaiteraient voir leurs voisins se débarrasser des encombrants qui traînent sur leur propriété, M. Dufour recommande de s'adresser à leur municipalité respective.
2: Dans le fond, ce qui va s'appliquer dans ces cas-là, ça va être des règlements de nuisance. Les règlements municipaux sont faits en fonction que les cours des gens, ça n'est pas l'air de dépotoir. Là. Surtout d'autant plus quand ça peut être une accumulation qui peut représenter des risques d'incendie.
1: C'était Hubert Théberge du programme IGL pour Flow FM.
0: Et nous bouclons ce bulletin avec la côte culturelle qui nous est présentée par Hugo Étier.
3: En ce mardi 14 juillet seront présentés à 20h à la brasserie artisanale Le Bien et le Mal les mardis jazz. Mettant en vedette ce soir Enya Lemoine Quintet. Enya Lemoine Quintet réunit Enya Lemoine à la voix, Samuel Thériault à la guitare, Kevin Marc Jonfre Lévesque à la batterie, Thierry Dussablon à la basse et Joey Landry au saxophone. Ensemble, ils proposent un répertoire jazz riche et varié, allant de grands standards aux œuvres plus modernes et contemporaines. Le quintet offre une expérience musicale où se rencontrent tradition, improvisation et créativité. Le tarif est de 20$ à la porte. Aucune prévente. Le spectacle est présenté pour les 18 ans et plus. Ne manquez pas de plus le spectacle de Vince Lemire ce mercredi 15 juillet à 20h30 au Vieux Théâtre de Saint-Fabien, ainsi que les 5 à l'Angelus ce mercredi 15 juillet à 17h à la place du 6 mai 1950.
0: Ce sera donc tout pour ce bulletin de nouvelles. Merci de l'avoir suivi. 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
4: Pour la météo ce matin, il est présentement 11h05 à Rimouski. Il fait 24 degrés. La température semble une alternance de soleil et de nuages. 60% de probabilité d'averse ou d'orage tard ce matin et cet après-midi. Le risque d'orage violent cet après-midi. Des certaines nappes de brouillard qui étaient là devraient se dissiper si ce n'est pas déjà fait. Les vents du sud-ouest de 30 km/h avec des rafales à 50, maximum de 27, humidex 33, indice UV 8 ou très élevé. Cette nuit, partiellement nuageux, 40% de probabilité de pluie et risque d'orage violent aussi. Faites attention. Pour demain, l'équivalent. Par contre, jeudi, on va commencer à voir le bout du soleil. Là. Les nuages commencent à se dissiper, ça s'allège un petit peu. Donc, on y va et on va continuer ça après les publicités avec Angoon, Brigitte Boisjoli et Cœur de Pirate. Et puis, on écoute ça maintenant.
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nous voici maintenant à une de nos petites pauses. Il semblerait qu'il y a des Ontariens qui font déborder la consigne québécoise. La direction de Gatineau, c'est un phénomène assez particulier qui fait jaser. Des files interminables dans les centres de consignation plus, en partie parce que des Ontariens traversent la frontière pour récupérer la consigne québécoise, qui est sans doute plus généreuse que celle qui est ontarienne. Une situation qui crée frustration, engorgement et un sentiment d'injustice chez plusieurs résidents. On nous raconte, entre autres, l'histoire de Jacques Laberge, un Gatinois, qui a toujours été un grand partisan du recyclage. Pendant des années, il ramassait des bouteilles d'impact pour les rapporter. Mais depuis l'ouverture du centre Consignation Plus, son enthousiasme en a pris un coup. Les files sont devenues interminables, les distributrices manquent de monnaie, les employés sont débordés et surtout, le stationnement est rempli de plaques ontariennes. Les gens d'Ottawa, de Canada et d'Orléans parcourent de 20 à 30 km avec des sacs de canettes pour repartir avec quelques centaines de dollars. Pour eux, c'est une petite business. Pour les Gatinois, c'est une injustice parce que le système est financé par les contribuables québécois. Mais des gens qui ne paient pas la consigne viennent en profiter sans restriction. Résultat, des attentes de 30 à 60 minutes parfois. Des fois plus. Fait que du côté de l'Association québécoise de récupération des contenants de boissons, on reconnaît que le système est victime de son succès. Depuis la modernisation de la consigne, on est passé de 2 à 4 milliards de contenants récupérés au Québec, avec un taux de récupération qui grimpe jusqu'à 81%, ce qui est extraordinaire quand même. Le problème à Gatineau serait surtout par un problème de capacité. Un seul centre pour une région de cette taille. Il y en a quand même 3 autres qui sont prévus d'ici mars 2027. L'enjeu, cependant, est frontalier. Consignation dit avoir les mains liées. Aucune réglementation, rien ne permet d'exiger une preuve de résidence. Ce sera au gouvernement de décider s'il veut aller dans cette direction ou pas. Les Québécois vont aussi récupérer la consigne de leurs bouteilles de vin dans les LCBO en Ontario. Statistiquement, les contenants ontariens seraient une infime partie du total, mais ça calme pas le sentiment d'injustice. Donc, il faudra penser que les prochains centres de consignation plus diront si le problème était vraiment une question de capacité ou si le débat sur l'équité entre le Québec et l'Ontario ne fait que commencer. Un dossier à suivre, surtout pour ceux qui comptent sur la consigne comme revenu d'appoint ou comme geste environnemental quotidien.

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1: Don Rémy annonce le retour des activités le 18 juillet au même endroit, à la même heure. Ne manquez pas du 23 au 26 juillet prochain, Artistes en fête. Plus de 40 artistes peintres et sculpteurs provenant des quatre coins du Québec vont exposer dans les petites galeries d'art multicolores et les gazebos situés à proximité de la galerie d'art du Vieux-Presbytère à Sainte-Flavie. Du jeudi au samedi, les heures d'ouverture sont de 10h à 17h30. Dimanche, ce sera de 10h à 16h30. Monsieur Rénal Gauthier, artiste peintre et sculpteur professionnel, exposera à la galerie d'art du Vieux-Presbytère du 20 juillet au 2 août en tant qu'artiste invité d'honneur. Le groupe Alizarin vous invite chaleureusement à participer à cet événement. Le bingo Saint-Germain de Rimouski, c'est à tous les mercredis à 19h et c'est au profit de la fabrique pour la cathédrale. L'ouverture des portes se fait à 17h15 et on joue à 19h. L'entrée se fait par la rue des Marguillers derrière la cathédrale. Le programme de la soirée, c'est plusieurs façons de gagner des lots cumulatifs et ce bingo s'adresse aux 18 ans et plus seulement. 88-724-4545 pour informations supplémentaires. Les vrais amis de Saint-Robert vous invitent les dimanches aux soirées de danse en ligne, danse folklorique et danse en couple à compter de 19h30 au Centre communautaire Alphonse Francœur situé au 358 rue Sirois à Rimouski. Avec nos musiciens Bertrand Fortin et Mario Brideau, nous vous souhaitons la bienvenue à tous et nous vous invitons à passer une excellente soirée.

10h à 14h et c'est dans le parc intergénérationnel Charles Arsenault. Il y a aussi un nouvel exposant qui s'appelle la bergerie du Grand Méchant Loup avec de la viande d'agneau. Les heures d'ouverture du marché sont de 10h à 14h. Bienvenue à vous.

17 juillet, une marche du pardon animée par la troupe théâtrale dirigée par Sœur Victoria dans le parc du Sanctuaire, le 21 juillet à 18h. Participez au pèlerinage à l'île Saint-Barnabé qui tiendra le jeudi 23 juillet de 9h à 15h. 18$ à l'inscription au secrétariat du presbytère Saint-Pédis. Vous pouvez communiquer au 418-723-6539, poste 204 pour l'inscription et pour information générale sur la neuvaine, téléphonez au 418-723-2962, 418-723-2969.

0: Musique par Bertrand Fortin. Il y aura un service de bar sur place. Le coût d'entrée est fixé à 7 $ pour les membres, 8 $ pour les non-membres. On se rend à la salle communautaire de Saint-Eugène de la Rivière au 15 rue du Campagnard. C'est une invitation à vous tous. Voilà ce qui complète l'édition de l'agenda pour aujourd'hui.
1: Présentement 11h33, il fait 21 degrés à Rimouski. Nous attendons aujourd'hui une alternance de soleil et de nuages, évidemment 60% de probabilité d'averse ou d'orage. Et ce matin, ben, là, il en reste plus beaucoup. Et cet après-midi, il y a un risque d'orage violent, par contre, cet après-midi. Certaines nappes de brouillard pourraient encore exister sur la route. Faites attention. Nous avons des vents du sud-ouest de 30 à 50 km/h, donc les vélos, les motos, faites attention un petit peu. Cette nuit, partiellement nuageux, 40% de probabilité d'averse et risque d'orage violent. Vent du sud-ouest de 30 à 50 km/h. Pour demain, alternance soleil et nuages, 40% de probabilité, donc ça baisse, on s'en va vers du beau temps. Ce qui fait que jeudi, on s'attend à avoir alternance de soleil, surtout, avec 18 comme maximum. Moi, on va continuer avec Daniel Bélanger.

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0: Aux petites annonces, aujourd'hui, on a une cage de transport pour chats, couleur bleue et grise, de dimension 21 pouces de longueur par 16 pouces de largeur et 13 pouces de hauteur, a servi une fois au prix de 20 $. On a aussi un sac de transport pour chat, rouge et noir, dimension 18 par 10 par 11 pouces, servi une fois au prix de 15 $. On s'adresse au 418-869-3038, 418-869-3038. On a à donner une niche 4 saisons en bois de cèdre pour chien moyen à grande taille, toit refait à neuf et protecteur de bois. Appelez au 88-775-9058, 88-775-9058. On a pour vous une chambre à louer avec frigo et micro-ondes. C'est dans le secteur de Saint-Fabien. 88-869-2352, 88-869-2352. À vendre un canot en très bon état, 14 pieds de longueur, deux couches de peinture marine de qualité, deux rames épaisies, l'intérieur est en bon état. C'est une longueur idéale pour un canot à pêche pour le saumon. On l'a payé 2 900 $, on vous laisse ça à 995 $. On s'informe au 88-750-1780, 88-750-1780. On recherche des représentants solides en vente pour ouverture de marché canadien. C'est un commerce de chasse et pêche à raison de 3 à 4 mois par année. Excellente commission plus royauté. On demande quelqu'un de bilingue. On s'informe à Denis Proulx à info@commercialboc-thorax.com et au 88-750-1780, 88-750-1780. À vendre, un ensemble de tables de cuisine avec 4 chaises en bois naturel, 47 pouces de longueur par 30 pouces de large, avec napperon, coussin de chaise, meubles pour micro-ondes, ainsi que 2 lampes et 2 petites tables. On vend aussi une cage pour chat ou pour chien, grandeur 20 par 13, au prix de 25 $. On s'adresse au 581-246-6924, 581-246-6924. Voilà ce qui complète l'édition des petites annonces pour aujourd'hui.
2: Aujourd'hui, on va parler de la métisse qui veut faire reconnaître ses besoins en soins de santé. Évidemment, depuis janvier, l'urgence de Mont-Joli est fermée en les fins de semaine. C'est une réduction d'horaire qui inquiète la population et qui complique vraiment l'accès aux soins. Surtout une MRC où la moyenne d'âge est plus élevée que dans le reste du Québec. Le conseil de la MRC a donc adopté, le 8 juillet, un mémoire préparé au printemps. On y retrouve des données territoriales, des demandes d'accès à l'information, des témoignages d'organismes. Bref, un portrait rigoureux de tout ce que vivent les gens sur le terrain. Ce document met en lumière plusieurs réalités. Une population vieillissante, des vulnérabilités socio-économiques, des enjeux de mobilité et de littératie. Et enfin, un défi d'activité pour les services. Le préfet Bruno Paradis insiste, les élus sont interpellés chaque jour pour les citoyens. Il fallait aller au-delà des perceptions et documenter la situation de façon solide. Il y aura 3 recommandations majeures qui sont adressées à Santé Québec, c'est-à-dire reconnaître l'urgence de Mont-Joli comme service essentiel de proximité, maintenir un corridor diagnostic cohérent, ça inclut les services de laboratoire et de radiologie, et préserver une urgence ouverte de 8h à 8h le soir, ou de 8h à 20h, 7 jours sur 7, soutenu par un plan de couverture médicale durable. Donc, la MRC espère que ce mémoire permettra enfin de régler les réalités vécues dans la métisse et d'apporter des solutions adaptées à la population. C'est sûr que les soins hospitaliers sont extrêmement importants dans nos vies. Moi, de mon côté, je vais vous laisser en musique avec Alex Nevsky, des colocs et Guillaume. Et on se revoit demain matin, même heure, même poste. Et voilà.
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0: à toutes et à tous, bienvenue à votre bulletin de nouvelles de l'après-midi de ce 14 juillet 2026. Alphonse Logo, ici au micro, pour vous informer. Ce lundi 13 juillet a été commémorée la journée québécoise des phares, comme chaque année. Depuis 11 ans maintenant, tous les phares du Saint-Laurent organisent des activités pour rappeler un peu l'importance de cette mémoire. Ce fut le cas, donc, toute la journée au site historique maritime de la Pointe-au-Père pour mettre à l'honneur la station de phare et les mérites maritimes qui lui sont reliés. On pouvait compter au rang des activités ce lundi un panel de discussion mettant en vedette des pilotes du Saint-Laurent au hangar 14. Pourquoi le site a voulu mettre en vedette des pilotes à cette occasion? C'est ce que nous explique Hélène Théberge, la directrice générale de l'organisme.
1: Nous, aujourd'hui, on a décidé d'axer un peu la thématique sur le pilotage parce que le phare de Pointe-au-Père a été le premier lieu où on doit embarquer un pilote à l'arrivée sur le fleuve ou le dernier lieu lorsqu'on quitte le fleuve Saint-Laurent où on doit débarquer notre pilote. Ça a été ici pendant une cinquantaine d'années. Donc, ça, c'est important pour nous de rappeler cette mémoire-là parce que le phare est un témoin de cette histoire-là.
0: La plupart des phares ont disparu. Ceux qui sont encore là, il y en a peu qu'on peut encore visiter. Dans quel état se trouve le vôtre?
1: Le nôtre est en très bon état. En fait, il appartient à Parc Canada. Nous, on fait les visites guidées, on fait l'interprétation dans la station de phare, mais...

0: qui est parent. Il nous communique le plaisir qu'il a de faire ce métier et de s'assurer toujours que tout se passe en toute sécurité.
1: Le plaisir que j'ai, c'est surtout avec la navigation, avec les bateaux étrangers, les bateaux, les équipages étrangers, la diversité de voir toutes sortes de peuples, de navires. C'est ça qui m'allume le plus, moi. Puis de faire un passage sécuritaire du navire dans les eaux pour lesquelles je travaille. Là.
0: Qu'est-ce qui vous a poussé à ce métier depuis le début? Racontez-nous un peu votre histoire.
1: Moi, j'ai commencé à l'Institut maritime en 1983. J'ai passé un diplôme ici à Rimouski. Mais mon père était radio-opérateur, mon oncle était capitaine. Et c'était très intéressant de voir parler navire et de tout ce qu'il y avait à voir à travers le monde. Fait que j'ai embarqué. Après ça, j'ai été officier pendant 10 ans. Après ça, je suis devenu pilote. Là, ça fait 30 ans. Je suis encore actif.
0: Avec le même plaisir?
1: J'ai jamais été de reculons sur aucun navire. J'ai toujours voulu. À chaque fois, c'est un bonheur.
0: À noter par ailleurs qu'à la suite de ce panel, les Rimouskois ont assisté au lancement du livre « Vivre sous la lumière d'un phare » en présence des auteurs Lise Cyr et Jean Cloutier. Nous y reviendrons. Après le 1er juillet, réputée journée du déménagement dans tout le Québec, il est coutume de constater le long des corridors routiers plusieurs encombrants ménagers. La MRC de la Métis n'en est pas exemptée. La Régie intermunicipale du traitement des matières résiduelles de la Matapédia et de la Métis s'évertue chaque année de les ramasser, tout comme d'autres organismes. Mais comment s'organise cette opération? Hubert Théberge s'est intéressé au sujet. Reportage.
2: À l'approche de la mi-juillet, des meubles et des encombrants ménagers sont toujours visibles le long de certaines routes de la Métis. Les personnes qui ont déménagé au début du mois ont parfois laissé des meubles derrière eux et les encombrants s'y trouvent toujours. Nous avons questionné M. Vincent Dufour, directeur de la Régie intermunicipale de traitement des matières résiduelles de la Métis, à savoir si la situation s'était empirée dans les dernières années.
3: Effectivement, il y a beaucoup de gens qui participent à la collecte des encombrants. On a des municipalités qui ont été surpris des années de la quantité d'encombrants qu'il y avait sur le bord du chemin. Ce qui fait que des fois, des routes de collecte d'encombrants qui se faisaient en une journée, des fois se faisaient en deux journées. On n'a pas les chiffres, mais d'un autre côté, c'est beaucoup variable en fonction du contexte socio-économique. On le voit dans les dernières années. En fait, on a eu à chaque année, dans les deux dernières années, on a eu des augmentations de près de 40-50% d'utilisation d'éco-centres. Ça veut dire que le message passe quand même assez bien.
2: Dans plusieurs municipalités, la collecte annuelle des encombrants a eu lieu en mai ou en juin, laissant parfois les résidents aux prises avec leurs encombrants de juillet. Vincent Dufour explique que la Régie a récemment inauguré un nouveau service afin de solutionner ce problème.
3: Cette année, l'Écosse Métis offre un service de collecte à domicile. Il y a des coûts à ça, mais ce n'est pas des coûts qui sont extrêmement élevés. Puis, dans le fond, c'est qu'on a une équipe avec un pick-up et un trailer qui peut aller chez vous ramasser le divan, par exemple. Puis, dans le fond, il y a une facture qui est faite, qui n'est pas chérante, puis ça s'en va à l'Écocentre.
2: Pour ceux qui souhaiteraient voir leurs voisins se débarrasser des encombrants qui traînent sur leur propriété, M. Dufour recommande de s'adresser à leur municipalité respective.
3: Dans le fond, ce qui va s'appliquer dans ces cas-là, ça va être des règlements de nuisance. Les règlements municipaux sont faits en fonction que les cours des gens, ça n'a pas l'air de dépotoir. Surtout d'autant plus quand ça peut être une accumulation qui peut représenter des risques d'incendie.
2: C'était Hubert Théberge du programme IGL pour Flow FM.
0: Et nous bouclons ce bulletin avec la côte culturelle qui nous est présentée par Hugo Étier.
4: En ce mardi 14 juillet, seront présentés à 20h à la brasserie artisanale Le Bien et le Mal, les mardis jazz. Mettant en vedette ce soir Enya Lemoine Quintet. Enya Lemoine Quintet réunit Enya Lemoine à la voix, Samuel Thériault à la guitare, Kevin Marc Jonf Lévesque à la batterie, Thierry Dussablon à la basse et Joey Landry au saxophone. Ensemble, ils proposent un répertoire jazz riche et varié, allant de grands standards aux œuvres plus modernes et contemporaines. Le quintet offre une expérience musicale où se rencontrent tradition, improvisation et créativité. Le tarif est de 20$ à la porte. Aucune prévente. Le spectacle est présenté pour les 18 ans et plus. Ne manquez pas de plus le spectacle de Vince Lemire ce mercredi 15 juillet à 20h30 au Vieux Théâtre de Saint-Fabien, ainsi que les 5 à l'Angelus ce mercredi 15 juillet à 17h à la place du 6 mai 1950.
0: Ce sera donc tout pour ce bulletin de nouvelles. Merci de l'avoir suivi. 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
1: Aujourd'hui, nous n'avons pas d'avis de décès à vous communiquer. Nous répétons, aujourd'hui, nous n'avons pas d'avis de décès à vous communiquer.

0: Merci d'être là encore une fois, Liliane Bussière, donc sur les ondes du Flow 96.5 et vous écoutez maintenant l'émission L'Effet Flow. Donc aujourd'hui, j'espère que vous allez bien, j'espère que vous êtes donc bien confortable et peut-être que vous êtes de passage dans la région. Je salue les gens qui sont sur la route d'ailleurs, peut-être équipés de tentes roulottes, de grosses roulottes peut-être, ou même juste de tentes de camping, ou sinon des beaux billets pour aller voir sinon des spectacles dans le Grand Bas-Saint-Laurent, dans la Gaspésie. Je sais qu'on est écouté même sur Internet beaucoup. Salut les gens aussi qui sont sur la Côte-Nord. Bienvenue à vous si vous êtes de passage dans la région. Aujourd'hui, je vais vous parler d'une invitation toute spéciale qui est très, très mythicienne. Une invitation à découvrir. C'est un théâtre qui va être présenté au Jardin de Métis. Un théâtre qui vous amène à comprendre le chemin d'un saumon de la rivière Métis. Christine Beaulieu va être avec nous en deuxième heure d'émission pour nous en parler. Ça fait quelques années qu'elle présente ça au Jardin de Métis, donc ça sera en spectacle donc ce vendredi et ce samedi. Présentation à l'extérieur. J'espère que le beau temps permettra la véranda de Pierre Thibault au Jardin de Métis. Alors, on va présenter les saumons de la Métis de Christine Beaulieu ce vendredi, ce samedi, deux représentations par jour et on va découvrir un petit peu plus ensemble ce que c'est cette présentation de performance théâtrale qu'elle va nous offrir encore une fois cette année. Et puis, ben évidemment, on va faire le tour de ce qui se passe dans notre belle Métis. On va faire un tour d'horizon aussi dans les prévisions météo. Hein? On n'a pas la même semaine que la semaine dernière. La semaine dernière, on avait très chaud, beaucoup de soleil. Aujourd'hui, ben, on est sous les nuages avec des possibilités d'averses. Alors, vaut mieux être juste bien protégé. Si on va à l'extérieur, profitons des belles activités d'été. C'est quand même super confortable. Alors, il faut vraiment apprécier chaque moment qui passe. L'été, on attend ça tout l'hiver. Hein? Alors que ça arrive, il faut en profiter. Et je débute l'émission comme ça, tout doucement, avec un petit brin de lecture là, que je vous offre qui nous vient de Thomas Dansebourg qui nous parle du lien entre les êtres humains. Qui sont comme des puits. Hein. Les êtres sont comme des puits. S'ils descendent à l'intérieur d'eux-mêmes, ils se connectent entre eux par la même nappe phréatique. C'est la même eau qui maintient tous les êtres humains en vie. Ce sont des mêmes besoins qui les animent. En effet, que nous soyons nomades dans la plaine ou PDG d'une multinationale, balayeurs dans un faubourg ou perdus, stars médiatisées dans le show business ou sinon toute autre personnalité, on a toute la base les mêmes besoins d'identité, de sécurité affective, matérielle, d'intégration dans un groupe, d'une tribu, d'une famille. Nous avons tous besoin de partager, de connexion, de liberté, d'autonomie, de reconnaissance et d'accomplissement, d'aimer et d'être aimé. Tant que nous restons à la surface, face à face, de façade à façade, nous avons de grandes chances d'entretenir un langage qui nous sépare et nous divise. Si nous voulons bien descendre dans notre puits et accompagner l'autre dans le sien, nous avons de grandes chances de trouver un langage qui nous rassemble. Sur ce, on débute l'émission, on s'en va en prévision. Météo, on va peut-être parler d'eau, justement. Alors, c'était une veille d'orage violent hein, sur notre secteur, Grand Rimouski et la Métis. Généralement nuageux, 60 % de probabilité d'averse ou d'orage cet après-midi. Et des vents à 30 km/h, rafale à 50, c'est un maximum tout de même assez chaud à 27 degrés, facteur humidex à 33. Ce soir, cette nuit, partiellement nuageux, 40 % de probabilité d'averse ce soir, risque d'un orage violent et des vents du sud-ouest cette fois-ci à 30 km/h, rafale à 50, ce sera un minimum à 14 degrés. Pour demain, alternance de soleil et de nuages, il restera un 40% de probabilité d'averse en après-midi. Les vents d'ouest toujours à 30 km/h, rafale à 50 et un maximum à 21 degrés. Par la suite, on prévoit quand même des belles journées ensoleillées, un peu de nuages, mais pas de précipitations. Alors, c'est un petit moment à passer. Ça va bien hydrater nos sols, bien arroser nos fleurs et nos jardins potagers. Et d'ici là, ben en ce moment, dans le Grand Rimouski et la Métis, il fait 26 degrés.
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vous cherchez quoi faire ce soir ou sortir, ben vous pouvez aller au spectacle du Mardi Musical. Ce soir, ça sera de trio à 19h. C'est de la musique folk, country, franco, anglo, et c'est sur normalement la scène extérieure du Château Landry. Mais là, vu les prévisions météo, ça ne me surprendrait pas que ce soit à l'intérieur de l'amphithéâtre des Jardins ce soir pour être un petit peu plus confortable sur la mezzanine. Vraiment une belle salle pour assister à ce spectacle de trio. Donc, c'est dans les cadres des Mardis Musicaux. On vous invite à profiter gratuitement donc de ce spectacle. Et oui, entre-temps, je vois que c'est confirmé à l'amphithéâtre des Jardins en raison des prévisions météorologiques ce soir. Vous pouvez apporter vos consommations. L'alcool est permis en consommation responsable, évidemment. Et pour découvrir d'autres programmations, si vous avez envie de découvrir les spectacles qui seront offerts dans les Mardis Musicaux de la ville de Mont-Joli, ben vous pouvez aller sur lavilledemontjoli.qc.ca. La programmation sera là. Et ainsi que beaucoup d'autres informations des infrastructures et des événements dans notre belle ville de Mont-Joli. Et sur ce, ben on s'en va en musique et avec Cain. Et puis, je vous reviens avec une autre petite tour d'horizon de la métisse dans quelques minutes.

Au terrain de soccer de Grand Métis, ça va devenir un cinéma plein air ce mercredi. Si vous avez envie d'aller voir un cinéma en plein air et vous avez donc vous apportez vos chaises, on projettera un film sur place et il y aura des caisses de son là, pour nous offrir le son. Alors, c'est pas dans votre voiture, c'est pas comme dans un ciné-parc, là, c'est vraiment à l'extérieur. C'est le Centre de services des loisirs intermunicipal de Padoue-Saint-Octave de Métis et Grand Métis qui vous offre cette petite soirée. Ça se passe à 20h. Ça sera Moi, moche et méchant 4 qui est présenté. Alors, c'est gratuit et c'est au terrain de soccer de Grand Métis. L'adresse, c'est le 70 Chemin Kempt. Alors, ce sera à 20h pour vous si vous avez envie d'un petit cinéma en plein air. Les amateurs de musique aimeront ce gala folklorique. C'est un hommage à Marcel Pelletier qui a marqué beaucoup de sa génération. Et ce sera accompagné de l'orchestre de Régis et Dany. Ça va se passer le dimanche 19 juillet prochain à 13h à la salle paroissiale de Saint-Angèle-de-Mérissy. Et l'admission est au coût de 10 $. C'est gratuit pour les musiciens. Ouverture des portes, c'est à 11h. Il y aura un service de bar et des sandwichs sur place. Éric Boucher vous demande de l'appeler pour information. Si vous avez envie de participer de près ou de loin à cette activité, gala folklorique, hommage à Marcel Pelletier, 88-714-0840, 88-714-0840. Ça va être une belle journée en perspective. C'était quelqu'un qui avait été très, très apprécié, qui nous a quittés il n'y a pas si longtemps. Donc, avis à vous si vous avez envie d'aller ce spectacle hommage. On aura ce samedi tir de tracteur antique à Saint-Joseph de Lepage. Et ça, c'est un rendez-vous annuel. Il y a beaucoup de gens qui s'y déplacent ce samedi à 8h30 du matin sur la route Harton à Saint-Joseph de Lepage. Un événement donc pour tout le monde. Hein, si vous avez envie d'aller voir des machines anciennes, des vieux tracteurs, comme ça, c'est souvent bien, bien impressionnant à voir. Il y a des grandes différences entre les tracteurs qu'on retrouve aujourd'hui et d'autres fois. Tir de tracteur, c'est un rendez-vous annuel et ça se passe ce samedi à Saint-Joseph de Lepage. On s'en va maintenant en musique et on vous revient avec les prévisions météo.

0: Pour l'instant, ben, on est dans un ciel généralement nuageux, 60% de probabilité d'averse, orage, risque d'orage cet après-midi, avec des vents à 30 km/h à 50 et un maximum à 27 degrés. Un ressenti à 33. Ça, et on compatit avec les gens qui sont un petit peu plus haut dans les terres. On sait que c'est toujours un petit peu plus chaud. Salutations à vous qui travaillez peut-être très, très fort à l'extérieur. Ce soir, cette nuit, partiellement nuageux, 40% de probabilité d'averse ce soir avec risque d'un orage violent et les vents du sud-ouest à 30 km/h à 50. C'est un minimum à 14 degrés pour demain, mercredi. Alternance de soleil de nuages, 40% de probabilité d'averse en après-midi. Tout simplement, et on retrouve le soleil jeudi, vendredi, en alternance de soleil de nuages. Et tout ça avec un soleil qui se couche ce soir à 20h32 minutes. Hier, on a eu une petite coloration derrière les nuages, là, tout rosé, c'était très joli. Et de retour demain matin à l'horizon pour les Lefteaux, 4h45 minutes. Et actuellement, dans le Grand Rimouski, la Métis, il fait 26 degrés.
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0: 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Alors, je vous parle de sécurité dans les déplacements en trottinette, en planche, à patins, à roues alignées. Dans le grand paysage du Rimouski, Bas-Saint-Laurent. Des beaux parcours en été pour se rendre au parc, pour suivre les sentiers, simplement pour s'amuser entre amis. Ben, ce sont des activités qui sont de plus en plus populaires, mais qui exigent une bonne dose de sécurité. On vous invite à porter toujours l'équipement de protection adéquat. Alors, sécurité pour vous, hein? Le casque, c'est essentiel, peu importe le niveau d'habileté. Les protège-poignets aussi, les coudières, les genouillères qui réduisent les risques de blessures en cas de chute, même à basse vitesse. Ça gâche des vacances hein, quand on se blesse, donc il faut se rendre aux urgences et peut-être passer le reste de l'été un petit peu amoché. Alors, de meilleures vacances, ben on s'équipe comme il faut, on porte l'équipement de protection. C'est vraiment important. Deuxièmement, on utilise uniquement les zones permises. Des trottoirs achalandés, des stationnements ou des rues à forte circulation, ben c'est pas adapté à ces activités-là. Les parcs, les pistes cyclables et les aires prévues sont beaucoup plus sécuritaires pour éviter les accidents. Ensuite, on va adapter notre vitesse à l'environnement. Une surface irrégulière, une pente ou une foule de piétons exige de ralentir. La maîtrise de sa vitesse est un élément clé de la prévention des chutes et des collisions. Puis, soyez visible et prévisible. On porte des vêtements clairs, on utilise des réflecteurs pour signaler les mouvements. Et ça permet aux autres usagers de mieux anticiper nos déplacements. Ça améliore aussi la cohabitation dans les espaces partagés. Enfin, on inspecte régulièrement notre équipement. Une planche usée, des roues mal fixées ou une trottinette défectueuse peuvent provoquer une perte de contrôle. Et ça, on veut pas ça. Une vérification simple avant chaque sortie contribue grandement à la protection des usagers. En résumé, les trottinettes, les planches et les patins sont des moyens de transport et de loisirs très appréciés l'été, mais ils doivent être utilisés avec prudence, en portant l'équipement approprié, en respectant les zones permises, en adaptant sa vitesse et en restant visible. Tout en vérifiant son matériel, on peut profiter pleinement de l'été en toute sécurité. C'était notre chronique des 12 mois de flow. On s'en va en bloc publicitaire tout de suite après. Patrice Michaud.
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0: à toutes et à tous, bienvenue à votre bulletin de nouvelles de l'après-midi de ce 14 juillet 2026. Alphonse Logo, ici au micro, pour vous informer. Ce lundi 13 juillet a été commémorée la journée québécoise des phares. Comme chaque année, depuis 11 ans maintenant, tous les phares du Saint-Laurent organisent des activités pour rappeler un peu l'importance de cette mémoire. Ce fut le cas donc toute la journée au site historique maritime de la Pointe-aux-Pères. Pour mettre à l'honneur la station du phare et les mérites maritimes qui lui sont reliés, on pouvait compter au rang des activités ce lundi un panel de discussion mettant en vedette des pilotes du Saint-Laurent au hangar 14. Pourquoi le site a voulu mettre en vedette des pilotes à cette occasion? C'est ce que nous explique Hélène Théberge, la directrice générale de l'organisme.
1: Nous, aujourd'hui, on a décidé d'axer un peu la thématique sur le pilotage parce que le phare de Pointe-aux-Pères a été le premier lieu où on doit embarquer un pilote à l'arrivée sur le fleuve ou le dernier lieu lorsqu'on quitte le fleuve Saint-Laurent où on doit débarquer notre pilote. Ça a été ici pendant une cinquantaine d'années. Donc, ça, c'était important pour nous de rappeler cette mémoire-là parce que le phare est un témoin de cette histoire-là.
0: La plupart des phares ont disparu. Ceux qui sont encore là, il y en a peu qu'on peut encore visiter. Dans quel état se trouve le vôtre?
1: Le nôtre est en très bon état. En fait, il appartient à Parc Canada. Nous, on fait les visites guidées, on fait l'interprétation dans la station de phare, mais le phare en tant que tel appartient au gouvernement fédéral. C'est une chance, je dirais, d'avoir ce partenariat-là pour pouvoir bien l'entretenir et le préserver. Il y a un peu plus de 40 phares au Québec. Il y en a 11, 12 qui peuvent être visités. Donc, celui de Pointe-aux-Pères est quand même spécial. C'est le deuxième plus haut au Québec.
0: Pierre Parent et Jean Cloutier, deux pilotes actuels, et Madame Véronique Dupuis, historienne et conceptrice de l'exposition itinérante Veiller au grain, un fleuve et ses pilotes, présentés tout l'été au site, étaient les intervenants de ce panel. Je vous propose ici d'écouter l'un d'entre eux, Pierre Parent. Il nous communique le plaisir qu'il a de faire ce métier et de s'assurer toujours que tout se passe en toute sécurité.
2: Le plaisir que j'ai, c'est surtout avec la navigation, avec les bateaux étrangers, les bateaux, les équipages étrangers, la diversité de voir toutes sortes de peuples, de navires. C'est ça qui m'allume le plus, moi. Puis de faire un passage sécuritaire du navire dans les eaux pour lesquelles je travaille.
0: Qu'est-ce qui vous a poussé à ce métier depuis le début? Racontez-nous un peu votre histoire.
2: Moi, j'ai commencé à l'Institut maritime en 1983. J'ai passé diplôme ici à Rimouski. Mais mon père était radio-opérateur, mon oncle était capitaine, et c'était très intéressant de voir parler navire et de tout ce qu'il y avait à voir à travers le monde. Fait que j'ai embarqué, après ça, j'ai été officier pendant 10 ans. Après ça, je suis devenu pilote. Là, ça fait 30 ans. Je suis encore actif.
0: Avec le même plaisir?
2: J'ai jamais été de reculons sur aucun navire. J'ai toujours voulu, à chaque fois, c'est un bonheur.
0: À noter par ailleurs qu'à la suite de ce panel, les Rimouskois ont assisté au lancement du livre « Vivre sous la lumière d'un phare » en présence des auteurs Lise Cyr et Jean Cloutier. Nous y reviendrons. Après le 1er juillet, réputé journée du déménagement dans tout le Québec, il est coutume de constater le long des corridors routiers plusieurs encombrants ménagers. La MRC de la Métis n'en est pas exemptée. La Régie intermunicipale du traitement des matières résiduelles de la Matapédia et de la Métis s'évertue chaque année de les ramasser, tout comme d'autres organismes. Mais comment s'organise cette opération? Hubert Théberge s'est intéressé au sujet. Reportage.
3: À l'approche de la mi-juillet, des meubles et des encombrants ménagers sont toujours visibles le long de certaines routes de la Métis. Les personnes qui ont déménagé au début du mois ont parfois laissé des meubles derrière eux et les encombrants s'y trouvent toujours. Nous avons questionné M. Vincent Dufour, directeur de la Régie intermunicipale de traitement des matières résiduelles de la Métis, à savoir si la situation s'était empirée dans les dernières années.
4: Effectivement, il y a beaucoup de gens qui participent à la collecte des encombrants. On a des municipalités qui ont été surpris des années de la quantité d'encombrants qu'il y avait sur le bord du chemin. Ce qui fait que des fois, des routes de collecte d'encombrants qui se faisaient en une journée, des fois se fait en deux journées. Et on n'a pas les chiffres, mais d'un autre côté, c'est beaucoup variable en fonction du contexte socio-économique. On le voit dans les dernières années. En fait, on a eu à chaque année, dans les deux dernières années, on a eu des augmentations de près de 40-50% d'utilisation d'éco-centres. Ça veut dire que le message passe quand même assez bien
3: Dans plusieurs municipalités, la collecte annuelle des encombrants a eu lieu en mai ou en juin, laissant parfois les résidents aux prises avec leurs encombrants de juillet. Vincent Dufour explique que la régie a récemment inauguré un nouveau service afin de solutionner ce problème.
4: Cette année, l'Écossais de Métis offre un service de collecte à domicile. Il y a des coûts à ça, mais c'est pas des coûts qui sont extrêmement élevés. Puis, dans le fond, c'est que on a une équipe avec un pick-up et un trailer qui peut aller chez vous ramasser le divan, par exemple. Puis, dans le fond, il y a une facture qui est faite, qui est pas chérante, puis ça s'en va à l'Écocentre.
3: Pour ceux qui souhaiteraient voir leurs voisins se débarrasser des encombrants qui traînent sur leur propriété, M. Dufour recommande de s'adresser à leur municipalité respective.
4: Dans le fond, ce qui va s'appliquer dans ces cas-là, ça va être des règlements de nuisance. Les règlements municipaux sont faits en fonction que les cours des gens, ça n'a pas l'air de dépotoir. Surtout d'autant plus quand ça peut être une accumulation qui peut représenter des risques d'incendie.
3: C'était Hubert Théberge du programme IGL pour Flow FM.
0: Et nous bouclons ce bulletin avec la côte culturelle qui nous est présentée par Hugo Étier.
5: En ce mardi 14 juillet seront présentés à 20h à la brasserie artisanale Le Bien et le Mal les mardis jazz. Mettant en vedette ce soir Enya Lemoine Quintet. Enya Lemoine Quintet réunit Enya Lemoine à la voix, Samuel Thériault à la guitare, Kevin Marc Jonf Lévesque à la batterie, Thierry Dussablon à la basse et Joey Landry au saxophone. Ensemble, ils proposent un répertoire jazz riche et varié, allant de grands standards aux œuvres plus modernes et contemporaines. Le quintet offre une expérience musicale où se rencontrent tradition, improvisation et créativité. Le tarif est de 20$ à la porte. Aucune prévente. Le spectacle est présenté pour les 18 ans et plus. Ne manquez pas de plus le spectacle de Vince Lemire ce mercredi 15 juillet à 20h30 au Vieux Théâtre de Saint-Fabien, ainsi que les 5 à l'Angelus ce mercredi 15 juillet à 17h à la place du 6 mai 1950.
0: Ce sera donc tout pour ce bulletin de nouvelles. Merci de l'avoir suivi. 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

0: Donc, à la météo, cet après-midi, risque d'un orage violent. Donc, avertissement d'Environnement Canada. Et sinon, ben, c'est tout de même très, très confortable à l'extérieur. On a des vents de sud-ouest à 30 km/h, rafale à 50. C'est un maximum à 27 degrés. On a un ressenti à 33 pour aujourd'hui. Ce soir, cette nuit, partiellement nuageux, 40 % de probabilité d'averse ce soir avec risque d'un orage violent. Avec les vents de sud-ouest à 30 km/h, rafale à 50 et un minimum à 14 degrés. Pour demain, mercredi, il restera un 40 % de probabilité d'averse en après-midi, mais sinon, c'est une journée en alternance soleil de nuages. Les vents d'ouest à 30 km/h, rafale à 50 et un maximum un peu plus frais à 21 degrés. Le soleil reste avec nous jeudi avec un maximum à 18 et actuellement dans le Grand Rimouski La Métis, il fait 26 degrés.
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0: pour une cinquième année, Christine Beaulieu, autrice et comédienne, donc autrice du livre Les Saumons de la Métisse, va présenter ce théâtre documentaire au Jardin Métisse. C'est la cinquième fois qu'on reçoit Christine Beaulieu ici au Jardin Métisse. On va lui parler dans quelques minutes à 14h30. On va parler de ses représentations qui auront lieu encore cette année au Jardin Métisse ce vendredi et ce samedi. Vous ne voulez pas manquer ça. Certainement, dans 15 minutes, soyez là. On va parler à Christine Beaulieu.
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0: On est au téléphone avec Christine Beaulieu, qui est comédienne, autrice, qui va être dans notre région dans pas longtemps, donc ce vendredi, ce samedi, pour une cinquième année, on présente le théâtre documentaire Les Saumons de la Métis. Bonjour Christine.
1: Bonjour.
0: Bon, on est bien curieux de te parler, de savoir comment va cette performance théâtrale qui parcourt le Québec là, depuis. En fait, c'est quelque chose qui est présenté pas uniquement au Jardin de Métis, mais ça a été présenté ailleurs, cette pièce.
1: Absolument. En fait, en 2021, j'ai reçu un appel de Pierre Thibault, qui est un architecte qui collabore avec les Jardins de Métis depuis très longtemps, hein, plus de 20 ans certainement. Et on était en pandémie, on pouvait plus faire de théâtre, tous les théâtres étaient fermés. Le seul endroit où on pouvait imaginer rassembler des gens pour présenter quelque chose, c'était dehors. Mm-hmm. Alors, les Jardins de Métis ont eu cette brillante idée d'inviter les artistes à créer dans une structure en bois architectural faite par Pierre Thibault au cœur des Jardins de Métis. Puis j'ai été vraiment chanceuse, j'ai reçu, moi, cet appel. Donc, ils ont pensé à moi. Ils m'ont invité à faire une carte blanche. En fait, j'avais le droit de faire ce que je voulais. Étant donné qu'on n'avait pas de travail en 2021, les artistes, évidemment, j'ai sauté sur l'occasion, j'ai dit oui, mais je savais pas qu'est-ce que j'allais aborder. Là, c'est souvent, il faut se brusquer comme ça pour créer des choses. Fait que là, je me suis rendue ici. Je suis déjà ici au moment où je vous parle. Je suis arrivée à Métis dans la nuit dernière. Puis mon sentiment est tellement bon. Quand j'arrive ici, je suis tellement bien. Je me suis vraiment attachée au coin de pays ici. Là, ça fait 6 ans que je viens tous les étés présenter le spectacle. Mm-hmm. Et, bref, je me suis rendue avec ma collègue Geneviève Lizotte, qui, elle, est créatrice de décors, d'accessoires, de costumes. Elle est donc directrice artistique du projet. Puis, quand on nous a présenté la structure en bois, on a parlé avec Alexander Reford, qui était directeur général des jardins, avec Pierre. Puis, à un moment donné, on s'est même parlé de la rivière, des installations hydroélectriques qui sont là sur la rivière, qui fonctionnent plus, hein, qui sont en fin de durée de vie utile et qui bloquent le chemin du saumon depuis longtemps. Et on a raconté aussi que, dans les années 60, on a commencé à transporter les saumons de la rivière Métis dans un camion pour lui faire sauter ses deux centrales hydroélectriques pour lui permettre d'avoir suffisamment d'espace de rivière pour se reproduire, parce que la centrale, la Métis 2, est très, très proche du fleuve. Ça réduisait l'habitat du saumon de façon dramatique, tu sais. Mais quand on m'a dit ça, moi, que le saumon était transporté en camion, ça m'a brusqué, parce que je savais même pas que cette pratique-là existait, pour premièrement. Puis mon instinct, ça a été de me mettre dans la peau de l'animal, puis de me dire, mais ça doit être vraiment spécial pour lui, tu sais, de nager, puis d'un moment donné se retrouver dans un camion, tu sais, c'est pas du tout naturel. Puis là, cette posture-là, je dirais que j'ai prise naturellement de me mettre dans la peau du saumon. J'ai trouvé ça intéressant. Je me suis dit, il y a juste nous, les humains, qui pouvons se mettre dans la peau d'une autre espèce, puis imaginer c'est quoi sa vie, son parcours, sa réalité. Fait que c'est ce que j'ai tenté de créer dans mon spectacle. Fait qu'en fait, les gens qui viennent voir le show, c'est comme une invitation à se mettre dans la peau du saumon. Là. Puis on traverse toutes les étapes de sa vie ensemble. Puis c'est assez... C'est assez fort ce qui sort de cette expérience-là, je dirais.
0: Oui, j'ai eu plusieurs commentaires des gens qui sont allés d'ailleurs quelques fois, qui veulent retourner voir, s'immerger comme ça, plonger, devenir un saumon pour le temps d'une escapade comme ça, une performance théâtrale qui est magnifiquement réalisée par toi. Mais tu sais, ce que je comprends aussi, c'est que ce projet-là est né d'un on se lance aussi, tu t'es jeté à l'eau avec justement des éléments comme ça qui t'ont accroché. Ta relation aussi avec Hydro, on connaît bien donc toutes les démarches. C'est une pièce qui mélange la science, l'histoire, qui est très poétique aussi. Il y a quelque chose de toi qui veut faire connaître ce que tu apprends scientifiquement et tu veux le faire connaître, mais à ta façon, à toi là.
1: Ben, c'est très bien dit, je trouve. C'est très juste. En fait, j'aime apprendre. Quand je me suis plongée dans cette histoire-là, premièrement, c'est quoi être un saumon? Je trouve ça tellement intéressant, ta vie, toutes les étapes de sa vie. Je suis fascinée comme ça dans mes recherches. Ça doit aussi intéresser les autres. Puis ensuite, ben, je voulais tout comprendre aussi comment fonctionnait le système là, de capture, de comment on attrape des saumons pour les mettre dans un camion, puis comment... J'ai tout visité ça avec Hydro-Québec. Je suis allée voir la station de capture. J'ai embarqué dans le camion avec des saumons. J'ai fait le 12 km jusqu'au Saint-Angèle-de-Mirissy. Je les ai vus retourner à la rivière. Fait que j'ai vraiment... j'ai beaucoup discuté avec eux aussi. Puis c'est une installation hydroélectrique qui, à un moment donné, arrive à la fin de leur... durée de vie utile, mais le saumon, lui, il continue d'exister depuis des milliers d'années, puis il faut qu'il passe par là, tu sais. Fait que nous, on transforme leur habitat de façon drastique, là. C'est pas banal, en tout cas.
0: Ouais.
1: En effet, l'apprentissage, vous avez raison. C'est comme tout ce que j'apprends, j'aime ça pour réussir à transmettre ça.
0: Ouais. Puis il y a quelque chose d'un côté révoltant, il y a un côté aussi de grande humilité. C'est chargé d'émotions et je crois que c'est ça qui fait le succès de cette représentation-là, c'est qu'on crée l'émotion, mais aussi avec la participation, il y a une part d'improvisation. Premièrement, faut dire, c'est une performance qui est pour tous âges. Hein? Autant les jeunes vont être fascinés par ça, et pour nous, peut-être adultes, on retrouve un peu notre cœur d'enfant parce qu'on se prête au jeu aussi. Il y a quelque chose qui est interactif. Tu as décidé de faire ça de façon interactive, là.
1: Oui, absolument. Je voulais un vrai contact avec les gens. T'sais, nous, souvent, au théâtre, je suis sur scène. Vous voyez les acteurs sur scène, mais nous, on vous voit pas. Y a comme, mais là, en jouant dehors, on est vraiment ensemble. Je vois tous les spectateurs. J'ai un contact avec chaque personne. On ouvre le spectacle avec les enfants. Quelques enfants viennent avec moi puis on distribue des œufs de saumon qui sont des billes, en fait, des billes pour jouer. Puis chaque spectateur a son œuf dans les mains pour commencer le spectacle. Et donc, j'inclus les enfants dans cette distribution-là. Donc, ils sentent vraiment qu'ils font partie du truc en partant. Mm-hmm. Et c'est pas un spectacle pour enfants. Hein. C'est vraiment un spectacle pour tout le monde dans lequel j'ai pensé aux enfants, tu sais, pour qu'ils ne s'ennuient pas, puis qu'ils soient aussi impliqués dans le spectacle. Mais c'est vraiment... C'est vraiment un spectacle pour adultes aussi. Là, je m'adresse vraiment aux adultes aussi. Même, je dirais, d'abord et avant tout. Mais disons que les enfants se sentent vraiment impliqués dans le truc. Puis oui, on peut parler. Chaque spectacle est différent, dépendamment des spectateurs qui sont là. S'il y a quelqu'un qui a envie de parler, il y a un espace pour ça. On échange vraiment ensemble pour vrai. Et les spectateurs et les spectatrices font la différence dans la représentation. Là, vraiment.
0: Parle-moi du lien avec Elsie Rufford et la collaboration aussi avec Alexander Rufford qui a été consultant là, pour une partie de cette histoire-là.
1: Ben, Alexander a été très important parce que c'est un histoire qui est lui qui a porté toute l'histoire de l'histoire derrière à travers cette histoire du saumon. Là, tu sais, on apprend aussi... donc sa famille, c'est une ancêtre, et donc lui, il est arrière-petit-fils de Lee Rufford, qui est la créatrice des jardins métis, mais avant d'être jardinière, disons qu'elle était d'abord et avant tout une aventurière, hein, elle a fait de l'équitation, elle s'intéressait à la politique, à la chasse, et elle était une très grande pêcheuse.
0: Oui.
1: Et puis elle serait en fait la plus grande pêcheuse de bon répertorié au monde, selon Alexander, parce que c'est crise.
0: On te perd un peu, là, Christine.
1: C'est possible, mais on va interpréter dans le spectacle samedi par Alice Pasquale. Donc, si vous venez voir le spectacle samedi, vous allez rencontrer aussi Elsie Rufford, interprétée par Alice Pasquale.
0: OK. Ouais. Parfait. Alors, c'est deux jours de représentation. Les saumons de la Métis, alors, on l'a dit tout à l'heure, c'est à la véranda de Pierre Thibault, Jardin de Métis. Vous devez vous inscrire pour assister à cette performance qui est proposée deux fois par jour, le vendredi 17 et samedi 18 juillet prochain. Faut pas manquer ça. C'est la première fois là, que vous osez vous commettre, vous plonger dans cet univers. On plonge avec toi, hein? On devient un saumon dans la rivière Métis et on ressort de cette expérience-là changé, je pense, parce que ce que j'ai entendu, là, justement, c'est quelque chose qui nous transforme un peu et pour le mieux. Hein? On devient probablement meilleur grâce à Christine Beaulieu. Merci beaucoup d'avoir été avec nous. Bienvenue dans la région.
1: Ça m'a fait plaisir.
0: Okay.
1: Merci à vous. Merci. Et au plaisir de rencontrer vendredi et samedi.
0: Parfait. Merci. Bye-bye.
1: Bye-bye.

0: Des nuages, 60% de probabilité d'averse ou orage, risque d'un orage violent d'ailleurs, une avis d'orage violent émis par Environnement Canada. Donc, code couleur, c'est le jaune. Alors, c'est une veille jaune, ce qu'on appelle. Ce soir, cette nuit, partiellement nuageux, 40% de probabilité d'averse ce soir, risque d'un orage violent encore une fois pour ce soir. Cette nuit, 30 km/h, les vents du sud-ouest, rafale à 50, un minimum à 14 degrés. Pour demain, mercredi, alternance de soleil et de nuages. Il restera un 40% de probabilité d'averse en après-midi. Et les vents d'ouest à 30 km/h, rafale à 50, un maximum un peu plus frais à 21. On garde les températures à la baisse pour jeudi avec un maximum à 18 degrés. Et ensuite, on revient plus au normal de saison à partir de vendredi. Maximum 23, ce sont les normales de saison, minimum à 13 pour les nuits. On est tout à fait dedans. Et le coucher de soleil ce soir à 20h32 minutes de retour demain matin à 4h45 minutes. Et pour les lève-tôt, si vous êtes capable, vous pouvez voir les premières lueurs du jour. C'est toujours agréable l'été de profiter des grandes journées comme ça. Actuellement, dans le Grand Rimouski et la Métis, on a gagné quelques degrés. Il fait présentement 28 degrés.
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0: Bonjour à toutes et à tous, bienvenue à votre bulletin de nouvelles de l'après-midi de ce 14 juillet 2026. Alphonse Logo, ici au micro, pour vous informer. Ce lundi 13 juillet a été commémorée la journée québécoise des phares, comme chaque année. Depuis 11 ans maintenant, tous les phares du Saint-Laurent organisent des activités pour rappeler un peu l'importance de cette mémoire. Ce fut le cas donc toute la journée au site historique maritime de la Pointe-aux-Pères. Pour mettre à l'honneur la station du phare et les mérites maritimes qui lui sont reliés, on pouvait compter au rang des activités ce lundi un panel de discussion mettant en vedette des pilotes du Saint-Laurent au hangar 14. Pourquoi le site a voulu mettre en vedette des pilotes à cette occasion? C'est ce que nous explique Hélène Théberge, la directrice générale de l'organisme.
1: Nous, aujourd'hui, on a décidé d'axer un peu la thématique sur le pilotage parce que le phare de Pointe-aux-Pères a été le premier lieu où on doit embarquer un pilote à l'arrivée sur le fleuve ou le dernier lieu lorsqu'on quitte le fleuve Saint-Laurent où on doit débarquer notre pilote. Ça a été ici pendant une cinquantaine d'années. Donc, ça, c'est important pour nous de rappeler cette mémoire-là parce que le phare est un témoin de cette histoire-là.
2: La plupart des phares ont disparu. Ceux qui sont encore là, il y en a peu qu'on peut encore visiter. Dans quel état se trouve le vôtre?
1: Le nôtre est en très bon état. En fait, il appartient à Parc Canada. Nous, on fait les visites guidées, on fait l'interprétation dans la station de phare, mais le phare en tant que tel appartient au gouvernement fédéral. C'est une chance, je dirais, d'avoir ce partenariat-là pour pouvoir bien l'entretenir et le préserver. Il y a un peu plus de 40 phares au Québec. Il y en a 11, 12 qui peuvent être visités. Donc, celui de Pointe-aux-Pères est quand même spécial. C'est le deuxième plus haut au Québec.
0: Pierre Parent et Jean Cloutier, deux pilotes actuels, et Madame Véronique Dupuis, historienne et conceptrice de l'exposition itinérante Veiller au grain, un fleuve et ses pilotes, présentés tout l'été au site, étaient les intervenants de ce panel. Je vous propose ici d'écouter l'un d'entre eux, Pierre Parent. Il nous communique le plaisir qu'il a de faire ce métier et de s'assurer toujours que tout se passe en toute sécurité.
3: Le plaisir que j'ai, c'est surtout avec la navigation, avec les bateaux étrangers, les bateaux, les équipages étrangers, la diversité de voir toutes sortes de peuples, de navires. C'est ça qui m'allume le plus, moi. Puis de faire un passage sécuritaire du navire dans les eaux pour lesquelles je travaille.
0: Qu'est-ce qui vous a poussé à ce métier depuis le début? Racontez-nous un peu votre histoire.
3: Moi, j'ai commencé à l'Institut maritime en 1983. J'ai passé un diplôme ici à Rimouski. Mais mon père était radio-opérateur, mon oncle était capitaine, et c'était très intéressant de voir parler navire et de tout ce qu'il y avait à voir à travers le monde. Fait que j'ai embarqué, après ça, j'ai été officier pendant 10 ans. Après ça, je suis devenu pilote.
4: Là, ça fait 30 ans.
3: Je suis encore actif.
0: Avec le même plaisir?
3: J'ai jamais été de reculons sur aucun navire. J'ai toujours voulu, à chaque fois, c'est un bonheur.
0: À noter par ailleurs qu'à la suite de ce panel, les Rimouskois ont assisté au lancement du livre « Vivre sous la lumière d'un phare » en présence des auteurs Lise Cyr et Jean Cloutier. Nous y reviendrons. Après le 1er juillet réputé journée du déménagement dans tout le Québec, il est coutume de constater le long des corridors routiers plusieurs encombrants ménagers. La MRC de la Métis n'en est pas exemptée. La Régie intermunicipale du traitement des matières résiduelles de la Matapédia et de la Métis s'évertue chaque année de les ramasser, tout comme d'autres organismes. Mais comment s'organise cette opération? Hubert Théberge s'est intéressé au sujet. Reportage.
5: À l'approche de la mi-juillet, des meubles et des encombrants ménagers sont toujours visibles le long de certaines routes de la Métis. Les personnes qui ont déménagé au début du mois ont parfois laissé des meubles derrière eux et les encombrants s'y trouvent toujours. Nous avons questionné M. Vincent Dufour, directeur de la Régie intermunicipale de traitement des matières résiduelles de la Métis, à savoir si la situation s'était empirée dans les dernières années.
6: Effectivement, il y a beaucoup de gens qui participent à la collecte des encombrants. On a des municipalités qui ont été surpris des années de la quantité d'encombrants qu'il y avait sur le bord du chemin. Ce qui fait que des fois, des routes de collecte d'encombrants qui se faisaient en une journée, des fois, se faisaient en deux journées. On n'a pas les chiffres, mais d'un autre côté, c'est beaucoup variable en fonction du contexte socio-économique. On le voit dans les dernières années. En fait, on a eu, à chaque année, dans les deux dernières années, on a eu des augmentations de près de 40-50% d'utilisation d'éco-centres. Ça veut dire que le message passe quand même assez bien
5: Dans plusieurs municipalités, la collecte annuelle des encombrants a eu lieu en mai ou en juin, laissant parfois les résidents aux prises avec leurs encombrants de juillet. Vincent Dufour explique que la régie a récemment inauguré un nouveau service afin de solutionner ce problème.
6: Cette année, l'Écosson de Métis offre un service de collecte à domicile. Il y a des coûts à ça, mais c'est pas des coûts qui sont extrêmement élevés. Puis, dans le fond, c'est que on a une équipe avec un pick-up et un trailer qui peut aller chez vous ramasser le divan, par exemple. Puis, dans le fond, il y a une facture qui est faite, qui est pas chérante, puis ça s'en va à l'Écocentre.
5: Pour ceux qui souhaiteraient voir leurs voisins se débarrasser des encombrants qui traînent sur leur propriété, M. Dufour recommande de s'adresser à leur municipalité respective.
6: Dans le fond, ce qui va s'appliquer dans ces cas-là, ça va être des règlements de nuisance. Les règlements municipaux sont faits en fonction que les cours des gens, ça n'a pas l'air de dépotoir. Surtout d'autant plus quand ça peut être une accumulation qui peut représenter des risques d'incendie.
5: C'était Hubert Théberge du programme IGL pour Flow FM.
0: Et nous bouclons ce bulletin avec la côte culturelle qui nous est présentée par Hugo Etier.
4: En ce mardi 14 juillet seront présentés à 20h à la brasserie artisanale Le Bien et le Mal les mardis jazz. Mettant en vedette ce soir Enya Lemoine Quintet. Enya Lemoine Quintet réunit Enya Lemoine à la voix, Samuel Thériault à la guitare, Kevin Marc Jonfre Lévesque à la batterie, Thierry Dussablon à la basse et Joey Landry au saxophone. Ensemble, ils proposent un répertoire jazz riche et varié, allant de grands standards aux œuvres plus modernes et contemporaines. Le quintet offre une expérience musicale où se rencontrent tradition, improvisation et créativité. Le tarif est de 20$ à la porte. Aucune prévente. Le spectacle est présenté pour les 18 ans et plus. Ne manquez pas de plus le spectacle de Vince Lemire ce mercredi 15 juillet à 20h30 au Vieux Théâtre de Saint-Fabien, ainsi que les 5 à l'Angelus ce mercredi 15 juillet à 17h à la place du 6 mai 1950.
0: Ce sera donc tout pour ce bulletin de nouvelles. Merci de l'avoir suivi. 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

0: veille d'orage violent émis par Environnement Canada pour aujourd'hui et ce soir, cette nuit aussi. Il y a un 60% de probabilité d'averse et risque d'un orage violent. Aujourd'hui, avec des vents sud-ouest à 30 km/h, rafale à 50, un maximum à 27 degrés pour aujourd'hui, qu'on a dépassé d'ailleurs déjà. Ce soir, cette nuit, partiellement nuageux, 40% de probabilité d'averse ce soir, risque d'un orage violent et les vents sud-ouest à 30 km/h, rafale à 50, un minimum à 14 degrés. Demain, on retrouve le soleil avec un petit 40% de probabilité d'averse en après-midi. Sinon, ça sera quand même assez beau avec un maximum à 21 degrés. Les vents d'ouest toujours à 30 km/h, rafale à 50. Et on garde les températures à la baisse comme ça. Jeudi, maximum à 18 degrés. Une journée alternance de soleil et de nuages, ça se prend bien. Et sinon, ben ça sent bien là, pour le week-end là, d'après Environnement Canada. On aura quelques nuages, mais sinon, beaucoup de soleil avec nous. Et actuellement, dans le Grand Rimouski et la Métis, c'est partiellement nuageux. Il fait 28 degrés. 96.5.
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0: Quelles sont les activités à prévoir cette semaine? 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
1: Don Rémy annonce le retour des activités le 18 juillet au même endroit, à la même heure. Ne manquez pas du 23 au 26 juillet prochain, Artistes en fête. Plus de 40 artistes peintres et sculpteurs provenant des quatre coins du Québec vont exposer dans les petites galeries d'art multicolores et les gazebos situés à proximité de la galerie d'art du Vieux Presbytère à Sainte-Flavie. Du jeudi au samedi, les heures d'ouverture sont de 10h à 17h30. Dimanche, ce sera de 10h à 16h30. Monsieur Rénal Gauthier, artiste peintre et sculpteur professionnel, exposera à la galerie d'art du Vieux Presbytère du 20 juillet au 2 août en tant qu'artiste invité d'honneur. Le groupe Alizarin vous invite chaleureusement à participer à cet événement. Le bingo Saint-Germain de Rimouski, c'est à tous les mercredis à 19h et c'est au profit de la fabrique pour la cathédrale. L'ouverture des portes se fait à 17h15 et on joue à 19h. L'entrée se fait par la rue des Marguillers derrière la cathédrale. Le programme de la soirée, c'est plusieurs façons de gagner des lots cumulatifs et ce bingo s'adresse aux 18 ans et plus seulement. 88-724-4545 pour informations supplémentaires. Les vrais amis de Saint-Robert vous invitent les dimanches aux soirées de danse en ligne, danse folklorique et danse en couple à compter de 19h30 au Centre communautaire Alphonse Francœur situé au 358 rue Sirois à Rimouski. Avec nos musiciens Bertrand Fortin et Mario Brideau, nous vous souhaitons la bienvenue à tous et nous vous invitons à passer une excellente soirée. Le Club des 50 ans et plus de Squatec vous invite à l'ouverture du marché. C'est tous les samedis à partir du 4 juillet jusqu'au 12 septembre de 10h à 14h et c'est dans le parc intergénérationnel Charles Arsenault. Il y a aussi un nouvel exposant qui s'appelle la Bergerie du Grand Méchant Loup avec de la viande d'agneau. Les heures d'ouverture du marché sont de 10h à 14h. Bienvenue à vous tous. Du 17 au 26 juillet, au Sanctuaire Saint-Anne de la Pointe-aux-Pères, vous êtes invité à participer à la 151e neuvaine et fête de Saint-Anne. Sous le thème de l'amour reçu à la mission vécue, des célébrations auront lieu à compter du vendredi 17 juillet. Une marche du pardon animée par la troupe théâtrale dirigée par Sœur Victoria dans le parc du Sanctuaire le 21 juillet à 18h. Participez au pèlerinage à l'île Saint-Barnabé qui tiendra le jeudi 23 juillet de 9h à 15h. 18$ à l'inscription au secrétariat du presbytère Saint-Pédis. Vous pouvez communiquer au 418-723-6539, poste 204 pour l'inscription et pour information générale sur la neuvaine, téléphonez au 418-723-2962, 418-723-2962. Le Club 55 de Saint-Eugène-de-l'Adrière organise une soirée de danse samedi 18 juillet prochain à compter de 20h. Ce sera animé en musique par Bertrand Fortin. Il y aura un service de bar sur place. Le coût d'entrée est fixé à 7$ pour les membres, 8$ pour les non-membres. On se rend à la salle communautaire de Saint-Eugène-de-l'Adrière au 15 rue du Campagnard. C'est une invitation à vous tous. Voilà ce qui complète l'édition de l'agenda pour aujourd'hui.

Aux petites annonces, aujourd'hui, on a une cage de transport pour chat, couleur bleue et grise, de dimension 21 pouces de longueur par 16 pouces de largeur et 13 pouces de hauteur, a servi une fois au prix de 20 $. On a aussi un sac de transport pour chat, rouge et noir, dimension 18 par 10 par 11 pouces, servi une fois au prix de 15 $. On s'adresse au 418-869-3038, 418-869-3038. On a à donner une niche 4 saisons en bois de cèdre pour chien moyen à grande taille, toit refait à neuf et protecteur de bois. Appelez au 88-775-90-58, 88-775-9058. On a pour vous une chambre à louer avec frigo et micro-ondes. C'est dans le secteur de Saint-Fabien. 88-869-23-52, 88-869-2352. À vendre un canot en très bon état, 14 pieds de longueur, 2 couches de peinture marine de qualité, 2 rames et pesées, l'intérieur est en bon état. C'est une longueur idéale pour un canot à pêche pour le saumon. On l'a payé 2 900 $, on voulait ça à 995 $. On s'informe au 88-750-1780, 88-750-1780. On recherche des représentants solides en vente pour ouverture de marché canadien. C'est un commerce de chasse et pêche à raison de 3 à 4 mois par année. Excellente commission plus royauté. On demande quelqu'un de bilingue. On s'informe à Denis Proulx à info@commercialboc-thorax.com et au 88-750-1780, 88-750-1780. On a à vendre un ensemble de tables de cuisine avec 4 chaises en bois naturel, 47 pouces de long, 30 pouces de large, avec napperon, coussin de chaise, meubles pour micro-ondes, ainsi que 2 lampes et 2 petites tables. Cage pour chat ou pour petit chien, grandeur 20 par 13 pouces au prix de 25 $, et un réfrigérateur de marque MasterChef en bon état, dimension 33 pouces de hauteur, 19 pouces de largeur. On rejoint le vendeur au 581-246-6924, 581-246-6924. Voilà ce qui complète l'édition des petites annonces pour aujourd'hui.

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C'est le grand retour du concours Château de Sable à Sainte-Luce. C'est un rendez-vous annuel qui attire plusieurs milliers de personnes. Donc, ça va se passer cette année le 25 juillet. Ça sera remis au lendemain si jamais c'est pluvieux pour cette journée-là. On fait l'inscription sur place dès 9h. C'est gratuit. Et là, on se prépare peut-être un petit plan là, de ce qu'on peut construire. Il y a des beaux prix à gagner. Catégorie adulte, là, le premier prix de 2 000 $. La catégorie famille, le premier prix est à 1 000 $. Prix coup de cœur à 200 $. Et donc, faut faire preuve d'originalité et de dextérité, j'imagine, là, pour offrir un beau spectacle et peut-être même gagner un de ces prix qui sont offerts. Donc, il y a 3 prix dans chaque catégorie qui sont disponibles. Concours de Château de Sable, c'est un incontournable chaque année. C'est un rendez-vous dans la baie de Sainte-Luce-sur-Mer. C'est vraiment très, très vivant. On aime bien assister à ce concours. On est très curieux de passer voir le travail en progression. Alors, il y a beaucoup d'ambiance aussi sur place. C'est vraiment très festif, très estival aussi. Donc, on invite les gens peut-être à se trouver des idées sur et des équipes, hein, parce qu'on peut aller en équipe catégorie. On ne fait pas ça tout seul. On se met en équipe pour aller fabriquer nos châteaux de sable. Alors, développez vos techniques de construction d'ici là et peut-être gagner ce concours cette année. Il y a des gens de l'extérieur qui viennent d'ailleurs faire cet exercice de temps à autre à chaque année. On a des gens qui nous viennent de partout. On a aussi ce soir, je rappelle, le mardi musical qui est présenté à l'Amphithéâtre des Jardins, étant donné qu'il y a des risques de précipitation ce soir. Alors, on se rend à l'Amphithéâtre des Jardins pour assister à ce spectacle de trio. C'est à 19h et c'est un spectacle de musique franco-anglo et de style folk country. Alors, certainement que ça va attirer beaucoup de monde. On s'en va en musique maintenant avec Gabriel Goulet.

0: précipitations pour aujourd'hui et demain sont assez tenaces. Là, pour l'instant, on est toujours dans 60% de probabilité d'averse, risque d'orage violent pour cette fin de journée. Ce soir, cette nuit, même chose. 40% de probabilité d'averse et risque d'un orage violent avec des vents sud-ouest à 30 km/h, rafale à 50 et un minimum à 14 degrés. Pour demain, mercredi, alternance de soleil et de nuages, 40% de probabilité d'averse en après-midi et les vents d'ouest à 30 km/h, rafale à 50. Ce sera un maximum un peu plus frais à 21 degrés. Et pour jeudi, c'est du soleil en alternance de soleil et de nuages, maximum à 18. On devrait avoir ça là, dans le... c'est assez stable là, pour les jours suivants. Toujours des maximums qui sont autour de 20, 22, 23 degrés et du soleil avec des passages nuageux là, pour les prochains jours. Alors, ça s'annonce bien. Les possibilités d'averse et d'orage, c'est pour aujourd'hui, c'est pour demain. Ensuite, ben, le beau temps reprend ses droits, comme on dit. Actuellement, dans Grand Roussy et la Métis, il fait 28 degrés.
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Merci beaucoup d'avoir été là. Et puis, ben, on se souhaite une très, très belle soirée. Demain, je reviens pour une autre émission, L'Effet Flow, dès 13h. Donc, c'est Dani qui sera avec vous pour cette fin de journée dès 16h tout à l'heure. Prenez soin de vous. On se retrouve demain. C'est Liliane Bussière. Et vous écoutiez l'émission L'Effet Flow. À demain, tout le monde.

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0: Bonjour à toutes et à tous, bienvenue à votre bulletin de nouvelles régionales sur Flow 96.5. Alphonse Logo, ici au micro, pour vous informer. Le théâtre du Bic lance bien à vous la toute première campagne majeure de financement de son histoire. L'objectif est ambitieux, récolter un minimum de $500,000 d'ici la fin de l'année 2026. Cette somme sera investie, indique un communiqué, dans un fonds capitalisé. Ce sont les intérêts annuels de ce fonds qui serviront enfin à financer à perpétuité des projets d'éducation et d'accessibilité pour la jeunesse et la relève artistique. Le communiqué indique que pour propulser cette initiative, un comité de financement a été mis sur pied et présidé par Nathalie Babin. Le comité ciblera le grand public, mais aussi les donateurs majeurs privés. Ces derniers pourront d'ailleurs bénéficier d'un crédit d'impôt additionnel de 25% pour les dons de $5,000 à $25,000 et recevront une reconnaissance perpétuelle entre les murs du théâtre. La première phase de la collecte s'amorcera dès le 21 juillet prochain en concordance avec la première de la production annuelle du théâtre. Le public pourra donner en ligne via des codes QR sur place ou par téléphone. Un lancement officiel aussi est prévu avec d'autres actions au cours de l'automne prochain. Lundi 13 juin était commémorée la journée québécoise des phares. Comme chaque année, depuis 11 ans maintenant, tous les phares du Saint-Laurent organisent des activités pour rappeler un peu l'importance de cette mémoire. Ce fut le cas, donc, toute la journée au site historique maritime de la Pointe-aux-Pères. Pour mettre à l'honneur la station de phare et les mérites maritimes qui lui sont reliés, on pouvait compter au rang des activités ce lundi un panel de discussion mettant en vedette des pilotes du Saint-Laurent au hangar 14. Pourquoi le site a voulu mettre en vedette des pilotes à cette occasion? C'est ce que nous explique Hélène Théberge, la directrice générale de l'organisme.
1: Nous, aujourd'hui, on a décidé d'axer un peu la thématique sur le pilotage parce que le phare de Pointe-aux-Pères a été le premier lieu où on doit embarquer un pilote à l'arrivée sur le fleuve ou le dernier lieu lorsqu'on quitte le fleuve Saint-Laurent où on doit débarquer notre pilote. Ça a été ici pendant une cinquantaine d'années. Donc, ça, c'était important pour nous de rappeler cette mémoire-là parce que le phare est un témoin de cette histoire-là.
0: La plupart des phares ont disparu. Ceux qui sont encore là, il y en a peu qu'on peut encore visiter. Dans quel état se trouve le vôtre?
1: Le nôtre est en très bon état. En fait, il appartient à Parc Canada. Nous, on fait les visites guidées, on fait l'interprétation dans la station de phare, mais le phare en tant que tel appartient au gouvernement fédéral. C'est une chance, je dirais, d'avoir ce partenariat-là pour pouvoir bien l'entretenir et le préserver. Il y a un peu plus de 40 phares au Québec. Il y en a 11, environ 11-12 qui peuvent être visités. Donc, celui de Pointe-aux-Pères est quand même spécial. C'est le deuxième plus haut au Québec.
0: Pierre Parent et Jean Cloutier, deux pilotes actuels, et Madame Véronique Dupuis, historienne et conceptrice de l'exposition itinérante Veillée au grain, un fleuve et ses pilotes, présentés tout l'été au site, étaient les intervenants de ce panel. Je vous propose ici d'écouter l'un d'entre eux, Pierre Parent. Il nous communique le plaisir qu'il a de faire ce métier et de s'assurer toujours que tout se passe en toute sécurité.
2: Le plaisir que j'ai, c'est surtout avec la navigation avec les bateaux étrangers, les bateaux, les équipages étrangers, la diversité de voir toutes sortes de peuples, de navires. C'est ça qui m'allume le plus, moi. Puis de faire un passage sécuritaire du navire dans les eaux pour lesquelles je travaille.
0: Qu'est-ce qui vous a poussé à ce métier depuis le début? Racontez-nous un peu votre histoire.
2: Moi, j'ai commencé à maritime en 1983. J'ai passé un diplôme ici à Rimouski. Mais mon père était radio-opérateur, mon oncle était capitaine, et c'était très intéressant de voir parler navire et de tout ce qu'il y avait à voir à travers le monde. Fait que j'ai embarqué, après ça, j'ai été officier pendant 10 ans. Après ça, je suis devenu pilote. Là, ça fait 30 ans. J'suis encore actif.
0: À noter par ailleurs qu'à la suite de ce panel, les Rimouskois ont assisté au lancement du livre « Vivre sous la lumière d'un phare ». Nous y reviendrons. Après le 1er juillet, réputée journée du déménagement dans tout le Québec, il est coutume de constater le long des corridors routiers plusieurs encombrants ménagers. La MRC de la Métis n'en est pas exemptée. La Régie intermunicipale du traitement des matières résiduelles de la Matapédia et de la Métis s'évertue chaque année de les ramasser, tout comme d'autres organismes. Mais comment s'organise cette opération? Hubert Théberge s'est intéressé au sujet. Reportage.
3: À l'approche de la mi-juillet, des meubles et des encombrants ménagers sont toujours visibles le long de certaines routes de la Métis. Les personnes qui ont déménagé au début du mois ont parfois laissé des meubles derrière eux et les encombrants s'y trouvent toujours. Nous avons questionné M. Vincent Dufour, directeur de la régie intermunicipale de traitement des matières résiduelles de la Métis, à savoir si la situation s'était empirée dans les dernières années.
4: Effectivement, il y a beaucoup de gens qui participent à la collecte des encombrants. On a des municipalités qui ont été surpris des années de la quantité d'encombrants qu'il y avait sur le bord du chemin. Ce qui fait que des fois, des routes de collecte d'encombrants qui se faisaient en une journée, des fois se fait en deux journées. On n'a pas les chiffres, mais d'un autre côté, c'est beaucoup variable en fonction du contexte socio-économique. On le voit dans les dernières années. En fait, on a eu, à chaque année, dans les deux dernières années, on a eu des augmentations de près de 40-50% d'utilisation des éco-centres. Ça veut dire que le message passe quand même assez bien.
3: Dans plusieurs municipalités, la collecte annuelle des encombrants a eu lieu en mai ou en juin, laissant parfois les résidents aux prises avec leurs encombrants de juillet. La régie a récemment inauguré un nouveau service afin de solutionner ce problème.
4: Cette année, l'éco-centre de Métis offre un service de collecte à domicile. Il y a des coûts à ça, mais ce pas des coûts qui sont extrêmement élevés. Puis, dans le fond, c'est qu'on a une équipe avec un pick-up et un trailer qui peut aller chez vous ramasser le divan, par exemple. Puis, dans le fond, il y a une facture qui est faite, qui n'est pas chérante, puis ça va à l'éco-centre.
3: Pour ceux qui souhaiteraient voir leurs voisins se débarrasser des encombrants qui traînent sur leur propriété, M. Dufour recommande de s'adresser à leur municipalité respective.
4: Dans le fond, ce qui va s'appliquer dans ces cas-là, ça va être des règlements de nuisance. Les règlements municipaux sont faits en fonction que les cours des gens, ça n'a pas l'air de dépotoir. Là. Surtout d'autant plus quand ça peut être une accumulation qui peut représenter des risques d'incendie.
3: C'était Hubert Théberge du programme IGL pour Flow FM.
0: Ce sera donc tout pour ce bulletin de nouvelles. Merci de l'avoir suivi. 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
5: Veille jaune d'orage violent. Je ne sais pas si vous avez vu les images dans le centre du Québec, en Mauricie, entre autres, où le ciel est devenu noir, noir, noir, noir, comme en pleine nuit finalement. Alors, dans les détails pour nos régions, ce soir et cette nuit, partiellement nuageux. 40% de probabilité d'averse ce soir avec un risque d'orage violent. Des vents du sud-ouest de 30 à 50 km/h, minimum de 14 degrés. Demain, c'est un ennuagement, 40% de probabilité d'averse en après-midi, vent d'ouest de 30 à 50 km/h, maximum de 21 degrés. Jeudi, ensoleillé, maximum de 19 et vendredi, ensoleillé, avec un maximum de 23. Il est presque 16h08 dans les

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Eh bien, deux, trois petits mouvements pelviens, c'est parti pour la danse estivale. Bonjour, bienvenue à Flow Express, mardi 14 juillet. Aujourd'hui, dans l'actualité, incendie criminel à Rimouski la nuit dernière. Ben oui, vraiment triste, hein? Interdiction d'allumer des feux à ciel ouvert. On se demande bien pourquoi. Il fait très chaud. Il pleut pas beaucoup non plus. On va vous jaser du vieillissement de la population. À 16h20, dans le cadre des 12 mois de Flow, c'est la chronique sécurité. C'est une présentation de sécurité médicale. Et à 17h, ben, c'est les nouvelles régionales avec Alphonse Legault. Avec une programmation, moi, je me sens pas en vacances parce que c'est pas tout de suite, mais bon. Avec le temps qu'on a présentement et la température qui est très agréable, je me suis dit pourquoi pas s'amuser un peu avec l'été. Alors voici trois gars sur le sofa et justement l'été à Flow Express.

Alors, Mac Camaro avec Steve Fizette. En fait, le titre, c'est sur tous les chemins d'été. Ben, ça a un lien, un gros lien avec la chronique aujourd'hui, sécurité, une présentation de Rimouski Médic. C'est pas Rimouski Médic. Sécurité Médic, voilà. Donc, on parle de sécurité au volant pour plusieurs. Ben, les vacances, c'est des visites de la famille, c'est des longues escapades sur les routes du Québec, mais derrière le plaisir du voyage se cache un danger parfois sous-estimé, c'est-à-dire la fatigue au volant. Contrairement à ce que plusieurs croient, ben, la fatigue ne se manifeste pas seulement lorsqu'on a envie de dormir. Elle peut aussi réduire notre temps de réaction, diminuer notre concentration et affecter notre jugement. En fait, conduire en étant très fatigué peut avoir des effets comparables à ceux de l'alcool au volant. C'est quand même pas rien. Certains signes doivent nous alerter. Les bâillements fréquents, bien évidemment, des paupières lourdes, des difficultés à maintenir une vitesse constante ou encore ne pas se rappeler des derniers kilomètres. Là, ça commence. Je pense que c'est le temps d'agir quand on est rendu là. La meilleure façon de prévenir la somnolence, ben, c'est de bien dormir, bien évidemment, surtout avant un long déplacement. Et les experts recommandent aussi de faire une pause toutes les 2 heures ou environ tous les 200 kilomètres, quelques minutes pour marcher, s'étirer ou encore prendre l'air. Souvent, ça peut faire toute la différence. Il est aussi important de rester bien hydraté, surtout durant les journées chaudes. La déshydratation peut accentuer la sensation de fatigue et diminuer la vigilance. Si vous voyagez en famille ou entre amis, ben, n'hésitez pas à partager, bien sûr, la conduite lorsque c'est possible. Alterner les conducteurs, ça nous permet de récupérer et de demeurer plus attentif. Voilà pour cette chronique sécurité, présentation de Sécurité Médic. 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

16h30. Deux incendies d'origine criminelle ont éclaté un lundi hier soir à Rimouski à quelques minutes d'intervalle seulement. Le premier s'est déclaré dans un immeuble résidentiel où plusieurs personnes ont dû être évacuées rapidement, sans blessés graves, heureusement, mais avec des dommages matériels importants. Et peu après, un second a été signalé dans un autre secteur de la ville, mobilisant de nouveau les pompiers et les policiers. Les enquêteurs de la Sûreté du Québec traitent les deux événements comme des incendies criminels et cherchent à établir s'ils sont liés. Ils analysent actuellement la scène, recueillant des témoignages et visionnent également des images de caméras de surveillance pour retracer un ou plusieurs suspects. Les autorités demandent à toute personne qui aurait vu quelque chose d'inhabituel dans les secteurs mentionnés ou qui disposerait de vidéos, entre autres, de sécurité, de communiquer avec la Sûreté du Québec. Donc, bien sûr, pour faire avancer l'enquête. C'est pas drôle parce que ça peut... Un feu comme ça peut dégénérer, causer des blessures et même des morts. C'est vraiment pas drôle. 16h...

16h35, partiellement nuageux, il y a veille d'orage, en fait une alerte jaune d'Environnement Canada qui nous parle donc de possibilité d'orage violent. 40% de probabilité d'averse ce soir avec un risque d'orage violent. Des vents du sud-ouest de 30 à 50 km/h et un minimum prévu de 14 degrés. Pour mercredi, un ennuagement, 40% de probabilité d'averse en après-midi. Des vents de l'ouest de 30 à 50 km/h, maximum prévu de 21 degrés. Dans la nuit de mercredi à jeudi, généralement nuageux, 40% de probabilité d'averse, minimum.

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16h48, souvenirs retrouvés à Flow Express. On va parler de feu à ciel ouvert parce qu'il y a encore des interdictions. Même si le gouvernement du Québec ajuste aujourd'hui les règles entourant les feux de forêt à ciel ouvert, après les pluies des derniers jours, l'interdiction est levée dans plusieurs secteurs, mais elle demeure en vigueur dans une bonne partie de la province et ça nous concerne. Donc, concrètement, les feux restent interdits dans des régions comme la Côte-Nord. Il y a aussi la côte du Québec, le Saguenay-Lac-Saint-Jean, la Capitale-Nationale, le Bas-Saint-Laurent, la Gaspésie, Chaudière-Appalaches. Ça inclut également les MRC de notre région, Rimouski-Ningette, et la MRC de la Métis, la Matanie, la Matapédia, les Basques, Rivière-du-Loup, Témiscouata et le Kamouraska, complètement interdit de faire des feux dans ces secteurs. On rappelle qu'un feu à ciel ouvert, c'est tout un feu qui brûle librement et qui pourrait se propager librement en forêt ou encore à proximité. Les contrevenants s'exposent à des amendes salées. Ça peut aller de 500 à 50 000 $. Alors, le message des autorités de la SOPFEU reste simple. On évite les feux, on fait preuve de prudence et on surveille l'évolution des consignes au cours des prochains jours. Alors, je vous rappelle que pour le Bas-Saint-Laurent, c'est complètement interdit. Valérie Carpentier, l'été des orages, Gab Forêt avec appel manqué. Et à 17h, les nouvelles régionales avec Alphonse Legault.

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0: à toutes et à tous, bienvenue à votre bulletin de nouvelles régionales sur Flow 96.5. Alphonse Logo, ici au micro, pour vous informer. Le théâtre du BIC lance bien à vous la toute première campagne majeure de financement de son histoire. L'objectif est ambitieux, récolter un minimum de $500,000 d'ici la fin de l'année 2026. Cette somme sera investie, indique un communiqué, dans un fonds capitalisé. Ce sont les intérêts annuels de ce fonds qui serviront enfin à financer à perpétuité des projets d'éducation et d'accessibilité pour la jeunesse et la relève artistique. Le communiqué indique que pour propulser cette initiative, un comité de financement a été mis sur pied et présidé par Nathalie Babin. Le comité ciblera le grand public, mais aussi les donateurs majeurs privés. Ces derniers pourront d'ailleurs bénéficier d'un crédit d'impôt additionnel de 25% pour les dons de $5,000 à $25,000 et recevront une reconnaissance perpétuelle entre les murs du théâtre. La première phase de la collecte s'amorcera dès le 21 juillet prochain en concordance avec la première de la production annuelle du théâtre. Le public pourra donner en ligne via des codes QR sur place ou par téléphone. Un lancement officiel aussi est prévu avec d'autres actions au cours de l'automne prochain. Lundi 13 juin était commémorée la journée québécoise des phares. Comme chaque année, depuis 11 ans maintenant, tous les phares du Saint-Laurent organisent des activités pour rappeler un peu l'importance de cette mémoire. Ce fut le cas, donc, toute la journée au site historique maritime de la Pointe-au-Père. Pour mettre à l'honneur la station de phare et les mérites maritimes qui lui sont reliés, on pouvait compter au rang des activités ce lundi un panel de discussion mettant en vedette des pilotes du Saint-Laurent au hangar 14. Pourquoi le site a voulu mettre en vedette des pilotes à cette occasion? C'est ce que nous explique Hélène Théberge, la directrice générale de l'organisme.
1: Nous, aujourd'hui, on a décidé d'axer un peu la thématique sur le pilotage parce que le phare de Pointe-au-Père a été le premier lieu où on doit embarquer un pilote à l'arrivée sur le fleuve ou le dernier lieu lorsqu'on quitte le fleuve Saint-Laurent où on doit débarquer notre pilote. Ça a été ici pendant une cinquantaine d'années. Donc, ça, c'était important pour nous de rappeler cette mémoire-là parce que le phare est un témoin de cette histoire-là.
0: La plupart des phares ont disparu. Et ceux qui sont encore là, il y en a peu qu'on peut encore visiter. Dans quel état se trouve le vôtre?
1: Le nôtre est en très bon état. En fait, il appartient à Parc Canada. Nous, on fait les visites guidées, on fait l'interprétation dans la station de phare, mais le phare en tant que tel appartient au gouvernement fédéral. C'est une chance, je dirais, d'avoir ce partenariat-là pour pouvoir bien l'entretenir et le préserver. Il y a un peu plus de 40 phares au Québec. Il y en a 11 environ 11-12 qui peuvent être visités. Donc, celui de Pointe-au-Père est quand même spécial. C'est le deuxième plus haut au Québec.
0: Pierre Parent et Jean Cloutier, deux pilotes actuels, et Madame Véronique Dupuis, historienne et conceptrice de l'exposition itinérante Veiller au grain, un fleuve et ses pilotes, présentés tout l'été au site, étaient les intervenants de ce panel. Je vous propose ici d'écouter l'un d'entre eux, Pierre Parent. Il nous communique le plaisir qu'il a de faire ce métier et de s'assurer toujours que tout se passe en toute sécurité.
2: Le plaisir que j'ai, c'est surtout avec la navigation, avec les bateaux étrangers, les bateaux, les équipages étrangers, la diversité de voir toutes sortes de peuples, de navires. C'est ça qui m'allume le plus, moi. Puis de faire un passage sécuritaire du navire dans les eaux pour lesquelles je travaille.
0: Qu'est-ce qui vous a poussé à ce métier depuis le début? Racontez-nous un peu votre histoire.
2: Moi, j'ai commencé à l'Institut maritime en 1983. J'ai passé un diplôme ici à Rimouski. Mais mon père était radio-opérateur, mon oncle était capitaine, et c'était très intéressant de voir parler navire et de tout ce qu'il y avait à voir à travers le monde. Fait que j'ai embarqué, après ça, j'ai été officier pendant 10 ans. Après ça, je suis devenu pilote. Là, ça fait 30 ans. Je suis encore actif.
0: À noter par ailleurs qu'à la suite de ce panel, les Rimouskois ont assisté au lancement du livre « Vivre sous la lumière d'un phare ». Nous y reviendrons. Après le 1er juillet réputé journée du déménagement dans tout le Québec, il est coutume de constater le long des corridors routiers plusieurs encombrants ménagers. La MRC de la Métis n'en est pas exemptée. La Régie intermunicipale du traitement des matières résiduelles de la Matapédia et de la Métis s'évertue chaque année de les ramasser, tout comme d'autres organismes. Mais comment s'organise cette opération? Hubert Théberge s'est intéressé au sujet. Reportage.
3: À l'approche de la mi-juillet, des meubles et des encombrants ménagers sont toujours visibles le long de certaines routes de la Métis. Les personnes qui ont déménagé au début du mois ont parfois laissé des meubles derrière eux et les encombrants s'y trouvent toujours. Nous avons questionné M. Vincent Dufour, directeur de la régie intermunicipale de traitement des matières résiduelles de la Métis, à savoir si la situation s'était empirée dans les dernières années.
4: Effectivement, il y a beaucoup de gens qui participent à la collecte des encombrants. On a des municipalités qui ont été surpris des années de la quantité d'encombrants qu'il y avait sur le bord du chemin. Ce qui fait que des fois, des routes de collecte d'encombrants qui se faisaient en une journée, des fois se fait en deux journées. On n'a pas les chiffres, mais d'un autre côté, c'est beaucoup variable en fonction du contexte socio-économique. On le voit dans les dernières années. En fait, on a eu, à chaque année, dans les deux dernières années, on a eu des augmentations de près de 40-50% d'utilisation de l'éco-centre. Ça veut dire que le message passe quand même assez bien.
3: Dans plusieurs municipalités, la collecte annuelle des encombrants a eu lieu en mai ou en juin, laissant parfois les résidents aux prises avec leurs encombrants de juillet. La régie a récemment inauguré un nouveau service afin de solutionner ce problème.
4: Cette année, l'éco-centre de Métis offre un service de collecte à domicile. Il y a des coûts à ça, mais c'est pas des coûts qui sont extrêmement élevés. Puis, dans le fond, c'est que on a une équipe avec un pick-up et un trailer qui peut aller chez vous ramasser le divan, par exemple, puis dans le fond, il y a une facture qui est faite, qui est pas chérante, puis ça va à l'éco-centre.
3: Pour ceux qui souhaiteraient voir leurs voisins se débarrasser des encombrants qui traînent sur leur propriété, M. Dufour recommande de s'adresser à leurs municipalités respectives.
4: Dans le fond, ce qui va s'appliquer dans ces cas-là, ça va être des règlements de nuisance. Les règlements municipaux sont faits en fonction que les cours des gens, ça n'est pas l'air de dépotoir. Surtout d'autant plus quand ça peut être une accumulation qui peut représenter des risques d'incendie.
3: C'était Hubert Théberge du programme IGL pour Flow FM.
0: Ce sera donc tout pour ce bulletin de nouvelles. Merci de l'avoir suivi. 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

0: Veille d'orages violents émis par Environnement Canada. Donc, partiellement nuageux, 40% de probabilité d'averse ce soir avec un risque d'orage violent. J'aime ça, les orages, moi. Ben, il y a violent puis violent, par contre. À des vents du sud-ouest de 30 à 50 km/h, minimum de 14. Demain, un ennuagement, 40% de probabilité d'averse en après-midi. Des vents d'ouest de 30 à 50 km/h, maximum de 21 degrés. Jeudi, ça sera ensoleillé avec un maximum de 19. Vendredi, là aussi ensoleillé avec un maximum de 23. 17h09 présentement dans Rimouski et dans la Métis. Il fait 23 degrés. Tiens, on a perdu quand même 3 degrés.
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0: Karim Ouellet avec les roses à Flow Express. Vous savez qu'on parle de plus en plus et depuis plusieurs années maintenant du vieillissement de la population comme d'une bombe à retardement. Ben la réalité est peut-être moins dramatique qu'on peut le penser parce que la proportion des personnes de 65 ans et plus augmente, mais la population totale devrait plutôt se stabiliser autour de 9,2 millions d'habitants dans les prochaines décennies, pas s'effondrer. Les experts soulignent que le vieillissement est avant tout le résultat de deux bonnes nouvelles. Bon, on vit plus longtemps et la mortalité diminue, notamment pour plusieurs maladies graves. Par ailleurs, l'immigration, en particulier chez les 25 à 44 ans, vient freiner une partie du vieillissement en apportant, bien sûr, des travailleurs et des familles plus jeunes. Et est-ce que ça nous mène des défis nouveaux? Oui, par rapport, bien sûr, à la santé, au logement et aussi les finances publiques, très certainement. Mais l'idée que le Québec s'en va droit dans un mur uniquement parce qu'il vieillit, ben c'est exagéré. Et on dit que le véritable enjeu, selon, bien sûr, les démographes, c'est d'abord adapter les services, le marché du travail et aussi le réaménagement du territoire de cette nouvelle réalité plutôt que de céder à la panique. Et ça, c'est pas moi qui le dis, là. 17h22, Mylène Farmer à venir en musique à Flow Express.
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Alpha Rococo avec Marché à 17h31. Il y a une nouvelle étude menée par l'Université McGill qui montre qu'en réduisant les émissions des véhicules, le Canada pourrait éviter des milliers de cancers prématurés dans les grandes villes. Les chercheurs se sont penchés sur les particules ultra fines. Ce sont en fait des micropolluants issus surtout des gaz d'échappement qui pénètrent profondément dans les poumons et jusque dans le sang. À Montréal et Toronto seulement, un scénario ambitieux de transition vers des transports plus propres permettrait d'éviter plus de 3600 décès prématurés d'ici 2040. Je ne sais pas si vous avez entendu le tonnerre gronder, veille d'orage violent. Donc, on est en alerte jaune. Je vous donnerai les détails de la météo après deux chansons, Final State et Bellerive.

vous rappelle que nous sommes en veille jaune. Risque d'orage violent, partiellement nuageux ce soir avec 40% probabilité d'averse. Risque d'orage violent, vent du sud-ouest à 30 km/h, des rafales à 50, un minimum de 14 degrés. Pour demain, mercredi, un ennuagement, 40% de probabilité d'averse en après-midi. Des vents d'ouest de 30 à 50 km/h, maximum de 21 degrés. Le retour du soleil pour jeudi et vendredi avec 19 et 23 degrés comme température. Il est 17h36 dans Rimouski et dans la Métis. Pour le moment, il fait toujours...

0: Oui, Martin Dufour, chef de la Première Nation, il nous despite. Premièrement, le constat, c'est qu'on valorise pas sa juste valeur, les travailleurs. Il y a des gens qui travaillent depuis des années, que ce soit en pouvoirie, dans le domaine des pêches commerciales, dans le tourisme en général. Là, ici, c'est vraiment des travailleurs qui sont des professionnels. Puis je pense qu'on le valorise pas à sa juste valeur.
1: Les travailleurs de l'industrie saisonnière ne sont pas saisonniers. Ils sont essentiels année après année. Il faut une assurance emploi à

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